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0: 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Il est 3h. Julien Traxel.
1: La marine américaine va commencer dès ce lundi à escorter des navires à travers le détroit d'Ormuz. Donald Trump l'a annoncé hier sur son réseau Truth Social. Dans la foulée, l'Iran a lancé un avertissement. Toute intervention des États-Unis dans le nouveau régime du détroit sera considérée comme une violation du cessez-le-feu en vigueur depuis le 8 avril. Le commandement militaire américain pour le Moyen-Orient a précisé que l'opération impliquerait des destroyers lance-missiles, plus d'une centaine d'aéronefs et 15 000 soldats. L'UDC a tapé sur les doigts de Beate Jans. En pleine campagne pour son initiative Pas de Suisse à 10 millions, soumise au vote le 14 juin, le parti a reproché au ministre de la Justice et de la Police d'être trop engagé à dénoncer le texte. D'après le Blick, Guy Parmelin aurait rappelé le conseiller fédéral balois à l'ordre en lui demandant de faire preuve de plus de réserve. Les milieux agricoles devraient pouvoir un peu mieux respirer cette semaine. La pluie annoncée ces prochains jours va permettre de rompre avec un mois d'avril particulièrement sec. Ce changement de temps pourrait permettre d'éviter des restrictions d'eau. Sur la dernière carte publiée par la plateforme nationale sur la sécheresse, toutes les régions, à l'exception de la chaîne du Jura, sont en alerte, en particulier les Grisons, le Valais et le Tessin. Le chef de la diplomatie américaine rencontrera dans les prochains jours le pape au Vatican. Marco Rubio doit se rendre à Rome. Une source au Vatican a confirmé hier que le secrétaire d'État s'entretiendra avec Léon XIV après les critiques virulentes émises par Donald Trump à l'encontre du souverain pontife. La rencontre aura pour but de tenter de dégeler les relations bilatérales. Aux États-Unis, un avion de la compagnie United Airlines a heurté hier un camion de livraison sur une autoroute. L'incident a eu lieu le long de l'aéroport de Newark, près de New York. Plusieurs sources officielles ont aussi indiqué que l'appareil a accroché un lampadaire de cet axe routier fréquenté. L'avion en provenance de Venise était en approche pour atterrir. Un couple de jeunes vaudois s'est lancé un défi peu commun, rallier Yverdon-les-Bains au Cap Nord en kayak. Aline Guignard et Olivier Fornet ont eu besoin de 25 mois pour parcourir les 5680 km de leur périple, parfois dans des conditions extrêmes. Leur voyage est à découvrir dans Cap Kayak, une série originale signée Passe-moi les jumelles sur la RTS. En cyclisme, Tadej Pogacar s'est montré intraitable sur le Tour de Romandie. Le Slovène a remporté hier la 79e édition. Il a décroché au passage une 4e victoire en l'espace de 6 jours à Lezin. Le champion du monde s'est imposé dans la station vaudoise devant son dauphin au classement général, l'allemand Florian Lipovits. Côté suisse, Roland Thalmann s'est adjugé le classement de la montagne. Temps le plus souvent très nuageux en ce début de semaine, des précipitations sont annoncées dès lundi matin dans l'arc jurassien, sur l'ouest du bassin lémanique et sur la crête des Alpes valaisannes. Ces averses s'étendront au reste de la Suisse romande dans le courant de l'après-midi. En pleine, il fera jusqu'à 21 degrés en Valais sous l'effet d'un feu modéré à soutenu. Vous écoutez RTS Info, prochain point sur l'actualité à 4h.
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1: 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Il est 4 heures. Julien Traxel.
2: C'est peut-être la fin de longues semaines d'attente pour les navires bloqués à proximité du détroit d'Ormuz. Donald Trump a annoncé hier sur son réseau Truth Social que la marine américaine allait commencer ce lundi à escorter les bateaux concernés à travers le passage maritime géré par l'Iran. De son côté, Téhéran a très vite réagi en avertissant que toute intervention des États-Unis dans le nouveau régime du détroit sera considérée comme une violation du cessez-le-feu. L'agence britannique de sécurité maritime UKTMO a pour sa part rapporté qu'un navire citerne a été touché par des projectiles inconnus dans le détroit d'Ormuz. L'attaque n'a pas fait de victimes selon l'agence, qui n'a pas signalé d'impact environnemental. Elle a eu lieu au large des Émirats Arabes Unis. Il faut fermer partiellement les frontières avec la France pendant le sommet du G7 prévu à Évian au mois de juin. C'est du moins un scénario évoqué par la chef de la police cantonale genevoise. Invitée hier soir dans le 19-30, la commandante Monica Bonfanti a indiqué que certains points de passage pourraient être fermés en fonction des décisions politiques. Le Conseil d'État genevois a formulé cette demande à la Confédération. Monica Bonfanti se dit favorable à une telle option. En Valais, Swisscom s'adapte pour faire face à la faille géologique qui menace le Val d'Anniviers d'éboulement et d'inondation. L'opérateur détourne le tracé de ses câbles en pleine forêt pour protéger ses réseaux de téléphonie et d'Internet, car si la faille cède, ses réseaux risqueraient de ne plus fonctionner. C'est la première fois que Swisscom tente en Suisse romande d'anticiper une catastrophe naturelle. L'ancien maire de New York, Rudy Giuliani, est hospitalisé dans un état critique mais stable. C'est le porte-parole de l'ex-avocat personnel de Donald Trump qui l'a annoncé. Il n'a pas précisé la nature des problèmes de santé de l'homme de 81 ans, devenu célèbre pour sa gestion des jours qui avaient suivi les attentats du 11 septembre 2001 à New York. En Formule 1, Kimi Antonelli a décroché hier une troisième victoire d'affilée. Parti en pole position, le jeune pilote italien de 19 ans a enlevé le Grand Prix de Miami devant les McLaren du Britannique Lando Norris et de l'Australien Oscar Piastri. Kimi Antonelli pointe en tête du championnat du monde devant son coéquipier George Russell. Et puis en formule, le championnat dédié aux monoplaces 100% électriques, Sébastien Buemi a manqué de peu le podium à Berlin. Lors de la seconde course organisée dans la capitale allemande hier, le Vaudois s'est classé 4e. Vainqueur la veille, le Bernois Nico Müller a cette fois terminé 13e hors des points. Le Genevois Eduardo Mortara a quant à lui terminé 7e. Temps le plus souvent très nuageux en ce début de semaine, des précipitations sont annoncées dès lundi matin dans l'arc jurassien sur l'ouest du bassin lémanique et sur la crête des Alpes valaisannes. Ces averses s'étendront au reste de la Suisse romande dans le courant de l'après-midi. En pleine, il fera jusqu'à 21 degrés en Valais sous l'effet d'un feu modéré à soutenu. Vous écoutez RTS Info, on se retrouve à 5h pour un nouveau point sur l'actualité.
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0: 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Il est 5h. Julien Traxel.
1: L'Iran lance un avertissement aux États-Unis. Ebrahim Azizi, président de la Commission du Parlement sur la sécurité nationale, a indiqué ce lundi que Téhéran considérerait toute interférence américaine dans le détroit d'Ormuz comme une violation du cessez-le-feu en vigueur. Donald Trump avait annoncé un peu plus tôt que la marine américaine allait escorter dès ce lundi les navires bloqués dans le golfe Persique. Le président des États-Unis a aussi évoqué des discussions très positives avec l'Iran. C'est officiel, Jean-Luc Mélenchon se présentera une quatrième fois à l'élection présidentielle en France en 2027. Le leader de la France insoumise l'a annoncé hier soir sur TF1. Il a précisé que les élus de son parti avaient approuvé dans la journée sa candidature. Jean-Luc Mélenchon s'est dit optimiste sur sa capacité à affronter le Rassemblement national, grand favori du scrutin. « Je pense que nous allons les battre à plate couture », a-t-il affirmé. L'UDC a tapé sur les doigts de Beat Jans. En pleine campagne pour son initiative Pas de Suisse à 10 millions, soumise au vote le 14 juin, le parti a reproché au ministre de la Justice et de la Police d'être trop engagé à dénoncer le texte. D'après le Blic, Guy Parmelin aurait rappelé le conseiller fédéral balois à l'ordre en lui demandant de faire preuve de plus de réserve. Plus de 2,5 tonnes de déchets récoltés ce week-end dans les eaux du Léman. Un millier de bénévoles ont participé à la 13e édition de Net Léman, le grand nettoyage de printemps du lac. 300 d'entre eux y ont contribué en plongée ou en apnée. Selon les organisateurs, le volume total de déchets a tendance à diminuer, mais la présence de plastique et d'objets du quotidien reste marquée. La fête de la tête de moine a une nouvelle fois attiré les foules ce week-end. Durant 3 jours, 15 000 personnes ont participé à la 9e édition de l'événement. Un événement qui s'est tenu cette année à Bellelay, dans le Jura bernois. Le Berner Alpkäse et le Berner Hobelkäse, deux spécialités fabriquées dans les alpages de l'Oberland bernois, étaient les invités d'honneur de cette édition placée sous le thème « Nos montagnes ». En Australie, les audiences publiques de la commission d'enquête sur l'attentat perpétré en décembre sur la plage de Bondi se sont ouvertes. Pour commencer, la commission royale fédérale va mener des auditions sur l'antisémitisme. Le 14 décembre dernier, un père et son fils avaient ouvert le feu sur une foule rassemblée pour célébrer la fête juive de Hanouka près de Sydney. L'attaque avait fait 15 morts. En cyclisme, Tadej Pogacar a remporté hier la 79e édition du Tour de Romandie. Un Tour de Romandie qui a fait parler de lui cette année en raison de ses difficultés financières. Mais le patron de l'épreuve, Richard Chassot, n'est pas inquiet quant à l'avenir. Il y aura une 80e édition en 2027, a-t-il assuré. Temps le plus souvent très nuageux en ce début de semaine. Des précipitations sont annoncées dès lundi matin dans l'arc jurassien, sur l'ouest du bassin lémanique et sur la crête des Alpes valaisannes. Ces averses s'étendront au reste de la Suisse romande dans le courant de l'après-midi. En plaine, il fera jusqu'à 21 degrés en Valais sous l'effet d'un feu modéré à soutenu.
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2: Et ça fait du bien de commencer la semaine par un compliment avec James Blunt, You're Beautiful. Ne l'oubliez jamais que vous êtes formidable, beau, beautiful, quoi.

un peu de sport et même de natation avec Étienne Dao sur son album Corps et âme sorti en 2017. C'était la nage indienne. Vous le savez, tous les mois, il y a un artiste radar. Cette semaine, eh bien, c'était Giordano. Ce mois-ci, c'était Giordano. Le mois dernier, c'était Assiel avec J'attends au Carrefour Market, chanson qu'on peut réécouter même au mois de mai sans aucun problème sur Option Musique.

Le Titi dont il est question, c'est le guitariste de Renaud, Jean-Pierre Bucolo, la mère à Titi sur l'album Hommage à Coluche, putain de camion. Vous êtes bien sur RTS Option Musique avec maintenant un duo valaisan, Sky of Augustine avec I Gotta Go.

La voix puissante et douce en même temps de Calogero sur RTS Option Musique en ce lundi 4 mai. Si seulement je pouvais lui manquer. Une voix reconnaissable aussi, c'est celle d'Alicia Keys avec Fallin maintenant.

Elle est suisse, elle est bourrée de talent et peut-être que vous la découvrez sur RTS Option Musique. Vélantane avec Hors du temps, les Bengals maintenant avec une chanson qui va bien un lundi, c'est Manic Monday.

De la douceur, avec cette découverte que l'on doit à l'artiste qui s'appelle Or, A-U-R-E, et c'est La Nuit. De la douceur aussi dans la chanson qui vient sur Option Musique, Le Sud de Nino Ferrer.

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Les Cowboys Fringants, ce groupe québécois avec l'horloge pour bien débuter ce lundi matin, peut-être, on l'espère en tous les cas pour vous. On va passer la frontière canadienne, aller un petit peu plus au sud, aux États-Unis, pour écouter Madonna, Open Your Heart. On est en 86.

Toujours de la rage et de la poésie. Daniel Balavoine, vivre ou survivre. Les informations à 6h. Avant cela, Adele, Someone Like You. Et puis la zurichoise Aileen, tout de suite avec Teenage Girl Diary.

0: 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Il est 6h.
1: Julien Traxel.
2: La marine américaine va commencer dès aujourd'hui à escorter des navires à travers le détroit d'Ormuz. Donald Trump l'a annoncé hier sur son réseau Truth Social. Dans la foulée, l'Iran a lancé un avertissement. Toute intervention des États-Unis dans le nouveau régime du détroit sera considérée comme une violation du cessez-le-feu en vigueur depuis le 8 avril. Le commandement militaire américain pour le Moyen-Orient a précisé que l'opération impliquerait des destroyers lance-missiles, plus d'une centaine d'aéronefs et 15 000 soldats. L'agence britannique de sécurité maritime UKTMO a pour sa part rapporté qu'un navire citerne a été touché par des projectiles inconnus dans le détroit d'Ormuz. L'attaque n'a pas fait de victimes, selon l'agence qui n'a pas signalé d'impact environnement. L'assaut a eu lieu au large des Émirats Arabes Unis. Les Verts veulent limiter la vitesse sur les autoroutes à 80 km/h. Leur présidente, Lisa Madsen, a expliqué hier dans la Sonntagszeitung vouloir faire de la guerre au Moyen-Orient une opportunité pour sortir des énergies fossiles. L'une des mesures proposées consiste donc à réduire la vitesse sur les autoroutes. Une majorité pourrait se former au Conseil national en faveur d'une levée de l'interdiction de construire de nouvelles centrales nucléaires en Suisse. Selon un sondage publié hier par la Sonntagszeitung, 7 parlementaires du centre auraient l'intention d'approuver la levée de cette interdiction validée dans les urnes en 2017. Ces élus devraient ainsi jouer le rôle d'arbitre à la Chambre du peuple. Le Conseil des États a déjà donné son feu vert à cette mesure. C'est officiel, Jean-Luc Mélenchon se présentera une quatrième fois à l'élection présidentielle en France en 2027. Le leader de la France insoumise l'a annoncé hier soir sur TF1. Il a précisé que les élus de son parti avaient approuvé dans la journée sa candidature. Jean-Luc Mélenchon s'est dit optimiste sur sa capacité à affronter le Rassemblement national, grand favori du scrutin. « Je pense que nous allons les battre à plate couture », a-t-il affirmé. Une croisière a viré au cauchemar dans l'Atlantique. L'Organisation mondiale de la santé a fait état hier de 3 morts sur le navire MV Ondius qui reliait Ushuaia en Argentine au Cap-Vert. Ces 3 morts seraient liés à un possible foyer d'infection à hantavirus, une maladie qui peut provoquer un syndrome respiratoire aigu. Selon l'OMS, à ce jour, un cas d'infection a été confirmé en laboratoire et 5 autres cas sont suspectés. En football, le FC Thun a écrit la plus belle page de son histoire. La formation bernoise est devenue hier pour la première fois championne de Suisse. Au lendemain de sa défaite à Bâle, le néo-promu en Super League a profité de la victoire 3-0 de Sion à Saint-Gall pour assurer son sacre. Il s'agit de l'une des plus grandes surprises de l'histoire du football suisse. Temps le plus souvent très nuageux en ce début de semaine. Des précipitations sont annoncées ce matin déjà dans l'arc jurassien sur l'ouest du bassin lémanique et sur la crête des Alpes valaisannes. Ces averses s'étendront au reste de la Suisse romande dans le courant de l'après-midi. En plaine, il fera jusqu'à 21 degrés en Valais sous l'effet d'un feu modéré à soutenu.
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5: Si je vous dis Victoria, alors peut-être que vous pensez à la collègue Victoria Turian, mais Victoria, c'est aussi cette chanson sortie en 2024 sur l'album Babel Babel d'Indochine.

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Marc Lavoine a invité Bambou sur ce titre sorti au tout début des années 2000. Dis-moi que l'amour. Est-il question d'amour dans la chanson qui vient? On vous le laisse découvrir, d'autant plus que c'est une nouveauté RTS Option Musique. C'est la Zara qui interprète Johnny avec un seul N.

Ça fleure bon les années 90, le groupe Cardigans avec Loveful. Sur Option Musique, un duo encore, oui, mais pas n'importe lequel, Vieille Canaille, repris par Serge Gainsbourg et Eddie Mitchell.

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1: Artiste de Genève, Hector Aurien en direct de la fin du monde. En 2026, il tourne avec un anti-concert. Voilà, c'est comme ça que s'appelle le projet mis en scène par un certain Thierry Romanens. Voilà pour les infos option musique. Ce qu'on peut vous dire aussi, c'est le titre de la chanson qui vient, c'est Prière pour soi, et l'interprète, c'est Barbara Pravi. Pour les jours.

0: Get the Party Started, Pink est sur Option Musique, tout comme dans quelques minutes, une nouveauté suisse d'un duo vaudois Polygone, oubliez quelqu'un en attendant. Comme il est 6h30, un peu passé, oui, il faut bien le dire, eh bien on va se laisser bousculer par Philippe Robin.
1: Étonnez-moi, Benoît.
2: Pour cette surprise musicale du jour, nous sommes en 1966. Cette année-là, le 5 août précisément, les Beatles sortent un nouveau 45 tours intitulé Yellow Submarine, le sous-marin jaune. C'est une chanson étonnante dans la carrière du groupe de Liverpool, une chanson qui a été, semble-t-il, créée pour les enfants. Et c'est au batteur du groupe, Ringo Starr, que l'interprétation est confiée.
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2: Yellow Submarine sera un grand tube pour les Beatles et très vite, comme il était d'usage à l'époque, d'autres artistes sur la planète entière vont vouloir en faire une reprise. En français, contre toute attente, ce n'est pas un jeune chanteur qui va adapter ce titre, mais un homme âgé alors de 46 ans nommé Jean Broussol. Jean Broussol faisait partie d'un célèbre groupe de 10 chanteurs qui s'appelait les Compagnons de la Chanson. Et Jean Broussol va faire naître la grande question qui, aujourd'hui encore, est immanquablement posée à l'écoute de ce titre. Pourquoi le Yellow Submarine des Beatles, pourquoi a-t-il été repeint en vert dans la version française ? La seule explication qu'a pu nous donner Fred Mella, le chanteur principal des Compagnons de la Chanson, dans une interview pour Option Musique, c'est qu'il fallait dans le texte que la couleur du sous-marin rime avec le mot « mer ». Et là, vous avouerez évidemment qu'il n'y a pas beaucoup d'autres solutions que de le repeindre en vert. Le sous-marin vert, cette chanson que les Beatles voulaient donc dédier aux enfants, a aussi été chantée, et ça c'est paradoxal, par un artiste âgé de 68 ans en 1966. Mais pas n'importe quel artiste. Maurice Chevalier.
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2: Et dans les années 60, même la star de l'accordéon, André Verschuren, y est allé de sa version. Mais on va donc écouter aujourd'hui l'enregistrement des Compagnons de la Chanson qui avaient, faut bien le dire, respecté, à part la couleur, tous les ingrédients qui ont fait de ce titre un grand succès. Les Compagnons de la Chanson, 1966, le sous-marin vert donc.
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La chanson surprise du jour sur Option Musique, le sous-marin vert, interprété par Fred Mella et les autres aussi, il n'y a pas que lui évidemment. Fred Mella est le chanteur leader de ce groupe que vous venez d'entendre et qui s'appelait Les Compagnons de la Chanson.

0: Le groupe Alphaville sur son album Forever Young, ouais, c'était aussi un de leurs succès. Et puis il y avait aussi sur ce disque Big in Japan à l'instant sur RTS Option Musique. Une nouveauté, mais pas n'importe laquelle, Boom Boom Barbie. C'est une nouveauté suisse que l'on doit à la romande Mary Jane.
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Ah oui, il a une voix particulière. Un jeu de guitare aussi à Safa Vidan, accompagné par The Mojos, One Day, Rock Running Song sur RTS Option Musique. Avant les informations, bah pas mal de choses, et notamment tout de suite Juliette Armanet avec Fugué.

Alain Bachung, je passe pour une caravane. 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Bon, elle va passer pour vous accompagner jusqu'à 10h pour encore un matin après les informations. C'était Edith Maté. En attendant, une nouveauté avec Tara Stipolia, Ed Sheeran et U2. Rien que ça dans Yours Externally, juste avant les informations de 7h.

0: 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Il est 7h.
1: Sandra Viscardi.
2: Le sommet du G7 à Évian du 15 au 17 juin prochain impactera la Suisse romande de potentielles manifestations, mais aussi des travailleurs frontaliers qui n'auront plus de bateaux entre Évian et Lausanne. 1400 personnes l'empruntent chaque jour. Dès le 11 juin, elles devront partir de Thonon ou d'un débarcadère spécial à Lugrin pour rejoindre la capitale vaudoise. Le centre patronal pousse donc les employeurs à anticiper. Pierre-Gabriel Bierry, responsable politique chez Centre patronal.
3: S'informer auprès des canaux officiels, partager l'information avec vos employés et puis envisager les éventuelles perturbations. Donc, si vous pouvez proposer du télétravail et puis sinon jouer sur les plannings, les congés pour essayer de minimiser le nombre de frontaliers qui seront confrontés à ces difficultés. Dans certains cas, ça peut être aussi d'anticiper certains travaux ou de les retarder. Alors non, c'est pas la responsabilité des employeurs. On l'a vu récemment avec les problèmes des personnes qui étaient bloquées à Dubaï. Ça, c'était une situation imprévue. Là, on est face à des situations qui sont essentiellement prévues. Non, on peut pas demander à l'employeur d'être responsable. Par contre, l'employeur doit échanger avec ses collaborateurs et regarder avec eux comment faire au mieux pour que l'entreprise fonctionne bien.
2: Pierre-Gabriel Bierry avec Juliette Janet. Et on ne sait pas si la frontière restera ouverte. Paris le souhaite, mais Genève serait réticente. Les difficultés d'approvisionnement en pétrole liées au blocage du détroit d'Ormuz ont des répercussions énormes en Asie-Pacifique. Avertissement ce matin de la première ministre japonaise Sanae Takaichi lors d'une visite en Australie. Il faut dire qu'environ 80% des hydrocarbures passant par cette voie maritime sont destinés aux pays asiatiques, selon l'Agence internationale de l'énergie. Les États-Unis, eux, ont examiné la dernière proposition d'accord en 14 points soumise par Téhéran, même si Donald Trump avait d'entrée estimé qu'elle ne satisferait pas la demande. Mais entre navettes diplomatiques improductives et menaces devenues stériles, le président américain ne trouve pas de porte de sortie à cette crise qu'il a initiée au Moyen-Orient, Alexandre Abbé.
4: Donald Trump a le choix entre une opération militaire impossible ou un mauvais accord dans sa guerre contre l'Iran. Le constat ne provient pas d'un éditorial cinglant de la presse américaine, mais d'un communiqué des gardiens de la Révolution. Le bras armé de la République islamique affiche une confiance insolente, soulignant l'impasse dans laquelle se trouve le président américain. La dernière proposition de plan en 14 points de Téhéran tient de la provocation, elle ne mentionne pas le nucléaire, demande la fin des hostilités, y compris au Liban, et exige même des réparations. Trump, lui, est déjà repassé aux menaces, estimant que l'Iran n'a pas payé un prix assez fort. Mais difficile d'entrevoir quel gain les Américains obtiendraient par une reprise des bombardements qui jusqu'ici n'ont pas provoqué l'effondrement du régime. Le double blocage se poursuit donc, celui du détroit d'Ormuz par l'Iran, celui des ports iraniens par les forces américaines. Les Iraniens ont l'avantage du terrain, mais aussi du temps. Alors que le prix du pétrole flambe, le calendrier électoral se referme comme un piège sur le locataire de la Maison-Blanche.
2: Jean-Luc Mélenchon, candidat à la présidentielle française de l'an prochain. Le leader de la France insoumise l'a annoncé hier. Il a le soutien des élus de son parti. Ce sera sa quatrième candidature. Ils ont trouvé pêle-mêle des cigarettes électroniques, des pneus, mais aussi un drone ou un ordinateur. Ce week-end, lors de l'opération Netléman, un nettoyage annuel par un millier de bénévoles autour du lac. Bilan, 2,6 tonnes de déchets repêchés, un tonnage en baisse. Mais Pascal de France, il y a un problème majeur maintenant, celui du plastique.
5: Pratique pour nos bouteilles, pour nos sacs, nos emballages. Ce matériau, les volontaires au chevet du Léman l'ont repêché par centaines de kilos. Ils ont passé les berges, les ports au peigne fin, des grangettes jusqu'aux eaux vives, en passant par Vevey. Leurs poubelles sont de moins en moins lourdes à porter, mais la quantité et la diversité des déchets plastiques augmentent. Suzanne Madère organise ce grand nettoyage de printemps. Pour la secrétaire générale de l'Association pour la sauvegarde du Léman, ce plastique est très problématique pour l'environnement.
6: Ces déchets plastiques se fragmentent petit à petit jusqu'à devenir invisibles. Si on ne fait rien, ils peuvent entrer dans la chaîne alimentaire. C'est particulièrement inquiétant. C'est pourquoi il est vraiment important de les ramasser quand c'est encore possible et puis de trouver également des solutions pour que ces déchets n'arrivent plus dans l'environnement.
5: Donc, pour préserver le phytoplancton, les poissons et le léman, on le répète encore et encore, Pas de mégots dans les grilles d'égout, ni de coton-tige jeté dans les WC.
2: 15 000 personnes ont dégusté de la tête de moine à Bellay dans le Jura bernois ce week-end. Un fromage qui a la cote malgré les droits de douane, puisqu'il a franchi pour la cinquième fois consécutive la barre des 3 000 tonnes d'exportation l'année dernière. La Pogacar Mania s'est finie sur les routes romandes, où le Slovène a encore remporté hier la dernière étape du Tour de Romandie cycliste à Lézin, tour qu'il remporte aussi haut la main. Et en football, le néo-promu Tounet sacré champion de Suisse après la défaite de son poursuivant Saint-Gall 3-2 face à Sion. Un titre pour la plus grande joie du jeune voix après Théo Bernois, l'attaquant Castriot Imeri.
7: Beaucoup de choses, beaucoup d'émotions. Je suis très content de ma saison, de la saison de l'équipe. Et personnellement, voilà, je viens de deux années très compliquées. Et puis aujourd'hui, j'arrive à prendre toutes ces émotions, prendre les fans avec moi. Et j'ai beaucoup d'émotions. On a une équipe extraordinaire. On le voit aujourd'hui avec la fête qu'on fait. C'est top. La fiesta. Parce qu'aujourd'hui, il faut vraiment vivre le moment. On a passé une saison, on a beaucoup travaillé, on a enchaîné les matchs. Je pense que dans la tête, on en a beaucoup. On a tous, je pense, une grosse tête comme ça, avec tout ce qu'on a fait, tout le travail. Et puis je pense qu'aujourd'hui, le plus important, c'est de profiter et de vivre le moment présent.
2: L'Italien Kimi Antonelli a remporté son troisième Grand Prix de Formule 1 consécutif hier soir à Miami. Et pour la météo, un ciel changeant avec des nuages et des averses, soutenus notamment sur l'ouest, avec parfois même des orages. Le Valais restera haussé grâce au Fun, 16 à 21 degrés au maximum.
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9: On vit le 4 mai, le 124e jour de l'année, le 15e du mois de Floréal selon le calendrier républicain, et on fête le ver à soie aujourd'hui, ou le bombyx du mûrier dans le langage scientifique. Alors que vous soyez ver de luxe ou bombyx, voire bombastix, une bonne journée à vous et vos phytoplanctons évidemment.
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Parce qu'on sait jamais, et ça, ça c'est bien vrai. Souvenez-vous, la semaine dernière dans cette émission, on vous demandait quelles étaient vos anecdotes de mariage, entre les jolies déclarations d'amour, les mariages récents, les mariages des vendredis 13, et les organisations pour le mois challengeantes pour parler français. Eh bien cette semaine, changement d'ambiance totale, puisque Cassien vous demande quelle serait la musique pour votre enterrement. Est-ce que vous y avez déjà pensé? Qu'est-ce que cette chanson vous évoquerait à vous et à vos proches? Une chanson plutôt tendre, évocatrice, drôle? Bah, c'est un art complexe que de célébrer les enterrements. Alors voilà, c'est la thématique. Écrivez-nous simplement au 076 401 22 77 pour réagir, nous donner votre playlist ou alors un souvenir d'enterrement que vous auriez envie de partager. Et on vous écoute toute cette semaine avec douceur, évidemment. Et Philippe Robin étale sa culture avec des chansons qui font nos playlists et les petites histoires surtout qui les constituent. Ça, ce sera à 8h20 dans la Culture P. Et puis, on se rend du côté de Roche, où on essaie de sauver des petites grenouilles. Ça, ce sera dans La vie des autres. Mais là, tout de suite, l'amour, virgule, ça se donne. Amel Bent, sur RTS Option Musique, il est 7h.

0: L'amour, ça se donne, chante Amel Bent à 7h15. La victoire aussi, ça se donne. Amel Bent jurée à The Voice sur TF1. Tous les samedis soirs, on verra qui remporte cette année cette Xème édition. Voilà, je me souviens plus exactement du chiffre, mais on en est à pas mal là. Il est 7h15.
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0: Sonneur à ventre jaune. Ça n'a rien à voir avec des messieurs qui feraient la désalpe en se peinturlurant le bidon comme des sonneurs de cloche, non. C'est le nom d'une sorte de crapaud qui devrait proliférer bientôt à Roche grâce à Pronatura Vaux qui veut aménager des petites mares pour que ces amphibiens menacés puissent se reproduire en toute quiétude cet été. Et c'est assez urgent étant donné que les crapauds sont sur la liste rouge. L'association veut investir l'ancienne carrière de Roche inexploitée depuis les années 90. Elle veut faire 7 nouvelles mares d'une quinzaine de mètres carrés et d'une profondeur de 80 cm. Pronatura veut aussi réétanchéifier le meilleur mot pour commencer cette matinale. Réétanchéifier, voilà, un étang de 200 mètres carrés qui se vide bien trop rapidement et ne permet pas aux amphibiens d'y passer un temps assez qualitatif afin de se dragouiller et puis ensuite de pondre des œufs. L'idée est donc pour les crapauds de bénéficier d'un site de rencontre agréable afin de passer des vacances en bonne compagnie. Ces aménagements sont donc voulus pour les crapauds sonneurs à ventre jaune, mais ils vont pouvoir bénéficier à d'autres espèces comme la grenouille rousse, la couleuvre à collier et ou le crapaud commun, et surtout la couleuvre à collier donc, qui est une autre espèce menacée. Vive la grenouille! En plus, c'est la fête aux grenouilles cette semaine à cause de la pluie, tout ça.

0: invitation, c'est Louise Attaque qui s'est trompée d'adresse et puis avant Billie Jean qui s'est trompée de papa selon Michael Jackson. Maintenant un peu de... C'est vraiment pas sympa de nous faire prononcer ça un lundi matin à 7h23. Heb mich nicht fest de Ellen, c'est du suisse allemand.
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Jacques Dutronc chante « Il est 5h, Paris s'éveille » alors qu'il est 7h30 et qu'Edith est pas toujours super réveillée. Mais vous inquiétez pas, ça va venir avec le 8e café. Du côté du ciel, place à une journée grise et pluvieuse avec des précipitations dès le matin qui sont plus soutenues sur l'arc jurassien qu'ailleurs. Puis qui se développe à partir de l'ouest du bassin lémanique avec des passages orageux dans les Préalpes l'après-midi. C'est le cas pour tout le territoire sauf la plaine du Rhône qui reste sec jusqu'en fin de journée. Le mercure est assez doux, 16 degrés en plaine jusqu'à 21 degrés en Valais avec un fun qui se fait remarquer jusqu'à Sion. Pour l'heure, des petites gouttes tombent et le ciel est bien gris à Luniore, 10 degrés.

La genevoise Sophie Decoë avec Simon Jacquard, un autre quelqu'un. Et oui, la vie dépend vraiment d'où l'on vient et d'où on se réveille chaque matin. Un autre quelqu'un avant une certaine Olivia Rodrigo qui s'est totalement métamorphosée ces cinq dernières années. Voici Good For You avec un 4 à la place du 4. Parce qu'il est rebelle, Olivia Rodrigo. Vous avez vu, elle joue de la basse.

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1: Des filles qui font du rock. Olivia Rodrigo, c'était en 2024 qu'elle sortait Good For You. Et depuis, eh bien, elle fait des tournées mondiales en espérant qu'un jour, elle s'arrête en Suisse. Ça, ce serait vraiment trop super! Je n'ai pas d'autres adjectifs. Bon sang. Il y a des jours où c'est plus dur que d'autres. Oui, une tournée mondiale qui passe à travers les frontières sans souci. Parlons de ça, voici Raphaël avec Schengen qu'on écoute sur RTS Option Music. Il est 7h37.
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0: Ce qui est marrant, c'est que si on essaye d'apprendre cette chanson à la guitare, par exemple, on doit trouver les accords de Schengen. C'était Raphaël et les frontières mouvantes, avant Philippe Robin qui a traversé la frontière de l'open space pour rentrer dans le studio avec du café chaud.
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0: Philippe Robin, bonjour.
2: Bonjour Edith.
0: Mais vous avez la mine si fraîche. Est-ce que vous rentrez de vacances?
2: Non.
0: Vous n'avez pas fait là cette nuit un petit voyage?
2: Non, mais j'ai pensé à une chanson qui s'appelle comme ça aujourd'hui. Voyage, voyage. Vous vous souvenez de ça?
0: J'adore.
2: 1986, on écoute le refrain, tiens.
3: Voyage, voyage.
0: La coupe en brosse la plus connue des années 80.
2: C'est vrai, c'était impressionnant. Je l'avais croisé à l'époque, c'était impressionnant. Bon, alors d'où vient cette chanson? Eh bien, elle ne vient pas de Desireless, pas du tout. Elle vient d'un auteur-compositeur qui s'appelle Jean-Michel Riva. Et en fait, dans les années 60, Jean-Michel Riva avait essayé d'être chanteur. Il avait sorti des 45 tours. Et puis finalement, il n'avait pas de succès, donc ça ne marchait pas. Alors il s'est dit, je vais travailler pour les autres. Et Jean-Michel Riva a travaillé énormément pour Claude François, pour Joe Dassin, pour Michel Delpech.
0: Petit gratin là.
2: C'est fou. Le nombre de chansons que l'on connaît aujourd'hui qui sont de Jean-Michel Riva, et on ne le sait pas,

0: Évidemment, après coup, évidemment, cette chanson était un immense tube. Alors on se dit, mais pourquoi il l'a refusée? Quand
1: Peut-être
0: on...
1: que si lui l'avait chanté, ça aurait pas été un si grand tube.
0: Ah, peut-être, on ne sait pas, on ne sait pas. Mais enfin, toujours est-il qu'il refuse la chanson. Alors, Jean-Michel Riva contacte une chanteuse qui s'appelle Claudie Fritsch et qui est chanteuse d'un groupe de New Wave qui s'appelle R89. Voilà, il la connaissait et il lui dit, Claudie, j'ai quelque chose à te proposer. Voilà une chanson qui s'appelle Voyage, voyage. Tu vas pas la chanter avec ton groupe R89, tu vas la chanter toi-même et on va même changer ton nom. Et Jean-Michel Riva dit à Claudie, tu vas t'appeler Sans désir. Désirless, sans désir, c'est ça la traduction de désirless. Parce qu'elle avait, cette chanteuse, elle avait, comment dire, une attitude, elle regardait un petit peu le monde autour d'elle, sans réaction, sans émotion en quelque sorte. Donc il a dit, tu vas t'appeler désirless. Elle a accepté, le 45 tours c'est fait, c'est sorti, et ça a été un immense tube que l'on connaît aujourd'hui. Et désirless, elle chante toujours. Alors, elle a plus les cheveux droits sur la tête, elle a la coupe en brosse aujourd'hui, mais mes cheveux très courts. Mais elle chante toujours cette chanson-là qui a été son immense succès. Voilà. Et Michel Delpech, on ne saura jamais, malheureusement, j'ai jamais eu l'occasion de lui poser la question, s'il l'a regretté ou pas, le fait d'avoir refusé ça.

0: Shut the door, ça veut dire ferme la porte. C'est tout Athéna qui sort un tout nouvel album à la fin du mois. Et d'ailleurs, elle propose à qui veut bien de l'écouter avec plein d'autres gens ce mercredi à Zurich tout simplement en avance. Et ça, c'est la classe. C'est ce mercredi à Zurich pour découvrir l'album de tout Athéna qui s'appelle Have I Lost My Magic? Ai-je perdu ma magie? 7h50, nous, on s'intéresse à d'autres pertes.
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0: La semaine dernière, vous nous racontiez vos anecdotes de mariage. Et bien maintenant, c'est une autre cérémonie qui nous intéresse, l'enterrement. Alors ceux qui ont vécu le leur ne sont probablement pas là pour le raconter. Mais on vous demande quelle est la chanson que vous choisiriez pour un ultime adieu. C'est la question que pose Cassien Bray toute cette semaine. Oui, promène son micro en Suisse pour en discuter. Et ce matin, c'est Sylvane, commerciale à Erlach, Serlier, en français, dans le canton de Berne, qui répond.
2: Je crois que ça va être The Pearl Jam, Yellow Leather Better.
3: Pourquoi celle-ci?
2: Je sais pas, c'est une chanson qui est depuis des années avec moi, j'entends beaucoup, je crois que c'est ça.
3: Qu'est-ce qu'elle a comme ambiance, cette chanson, pour être diffusée lors de funérailles, et des vôtres en particulier?
2: Je crois que c'est parce que la première fois que j'ai entendu cette musique, cette chanson, c'était une situation très très extraordinaire de ma vie, et comme ça reste un peu.
3: On peut en parler de cette situation?
2: C'était quand j'ai vu une personne très très importante la dernière fois dans ma vie, ouais. Voilà.
3: Et depuis, c'est une chanson qui vous accompagne?
2: Oui, ça m'accompagne. Souvent, j'écoute cette chanson très régulièrement, c'est dans toutes mes playlists, et voilà.
3: Et c'est une chanson qui vous rend triste ou qui, au contraire, vous rend joyeux?
2: Non, c'est joyeux. C'est vraiment quelque chose de beau.
3: Donc la diffuser, le jour où vous partez, c'est pour dire aux gens qui restent d'être aussi quand même un peu joyeux, malgré la peine?
2: Voilà, c'est exactement ça, ouais. C'est de rester dans les oreilles des personnes qui j'aime, qui sont là, et je crois que c'est bien.

0: La belle voix de Eddie Vedder, Yellow Led Better par Pearl Jam, la chanson qui sera jouée lors de l'enterrement de Sylvan qui vient d'Erlard et qui répondait à Cassien Bray cette semaine. Et vous, quelle chanson auriez-vous choisie à l'heure du grand voyage? Vous pouvez nous écrire au 076 401 22 77. Vous nous écrivez soit via WhatsApp, soit via SMS, ça marche aussi. 076 401 22 77 pour savoir quelle est la chanson que vous aimeriez qu'elle soit jouée lors de votre enterrement.
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0: Midnight Runners qu'on écoute juste avant les infos.
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0: Il est 8h. Sandra Viscardi.
3: Donald Trump tente de forcer la réouverture du détroit d'Ormuz, largement bloqué par l'Iran. Le président américain a annoncé une opération destinée à aider les navires commerciaux coincés à quitter la zone dès aujourd'hui. Il promet de répondre fermement à toute entrave de la part de Téhéran. Michael Pecker, on vous retrouve à Washington. L'opération risquée pourrait fragiliser le cessez-le-feu.
4: Le trafic maritime est paralysé, le rapport de force est figé. Donald Trump tente donc ici de briser l'impasse. Les États-Unis assisteront dès aujourd'hui les navires qui ne sont pas impliqués dans le conflit pour leur permettre de sortir du détroit et de quitter la zone, a annoncé le président en soirée. Une manière de montrer au passage que c'est Washington et non pas Téhéran qui gère le goulet stratégique. Téhéran a mis en garde contre toute intervention américaine dans le détroit considérée comme une violation du cessez-le-feu. Pour l'heure, les Américains ne prévoient a priori pas d'escorter activement les navires. L'idée serait plutôt une assistance à distance avec surveillance aérienne et navale et la menace de représailles en cas d'entrave de l'Iran. Une manière pour Donald Trump de tester l'adversaire à l'heure où des discussions sont en cours autour d'une nouvelle proposition de paix transmise par Téhéran ce week-end. Un pari risqué, une mine isolée, une erreur de coordination de communication, le moindre incident pourrait faire dérailler la situation.
3: Marco Rubio à Rome cette semaine, jeudi même selon la presse italienne. Le secrétaire d'État américain doit y rencontrer son homologue italien Antonio Tajani et le ministre de la Défense Guido Crosetto. Au Vatican, il a rendez-vous avec le numéro 2, le cardinal Pietro Parolin. Une visite après le bras de fer par médias interposés entre Donald Trump et Léon XIV au sujet de la guerre en Iran. Dans 6 semaines, le sommet du G7 sera à Évian, tout en face de Lausanne. Les cantons de Vaud et de Genève seront fortement impactés. Céline Saut, les travailleurs frontaliers seront aussi entravés dans leurs déplacements.
5: Ils sont 1400 à venir chaque jour d'Évian à Lausanne par bateau. Pour ces coiffeurs, sages-femmes, enseignants ou restaurateurs, le G7 va rimer avec casse-tête. Évian sera quasi inaccessible et le débarcadère interdit, ont annoncé la semaine dernière les autorités françaises. Pour rejoindre par bateau la capitale vaudoise, il faudra donc se rendre à Thonon ou à Lugrin en direction du Bouvray où un parking relais est prévu. La CGN assure toutefois que les cadences et les horaires des bateaux sont maintenus. Pour ceux qui devraient traverser Évian en voiture, il faudra se munir d'un pass, le pass G7, gratuit mais nominatif, à demander à l'administration française dès lundi prochain. L'anticipation sera donc la clé, l'organisation aussi. Certains frontaliers interrogés imaginent déjà poser des congés, faire du télétravail ou dormir à Lausanne. Certains employeurs envisagent d'ailleurs d'aider leurs employés à trouver des logements ou à planifier en priorité le personnel résident en Suisse.
3: La frontière pourrait être fermée, c'est en tout cas ce que Genève demande à Berne, tandis que Paris espère qu'elle restera ouverte. Moins de déchets en tout cas sur le Léman, puisque plus de 2,5 tonnes ont été récoltées ce week-end à l'occasion de la traditionnelle opération Net Léman. Un tonnage un peu réduit par rapport aux dernières éditions, mais avec beaucoup trop de plastique. La régulation des géants de l'e-commerce franchit un cap. Lundi dernier, le Conseil national a validé une motion qui impose aux plateformes étrangères un représentant juridique en Suisse. C'est une réponse aux revendications des commerçants. Ils dénoncent depuis des années une concurrence inégale face aux plateformes étrangères, notamment chinoises. Sven Lusti est responsable suisse-romande de la Fédération du commerce de détail.
6: C'est vraiment un signal clair que les grandes plateformes étrangères de commerce en ligne ne peuvent plus opérer en Suisse sans avoir cette responsabilité. Et c'est vraiment un pas essentiel vers une concurrence équitable avec les mêmes règles pour les commerçants en Suisse, mais aussi les grandes plateformes en ligne étrangères.
7: Ça veut dire en cas de litige, on peut les contacter. Si j'ai un produit défectueux, ils doivent répondre sur les litiges.
6: Exactement. Alors, ils doivent répondre à ces demandes-là, mais c'est aussi un point de contact pour les entreprises suisses, par exemple, qui vendent leurs produits via ces plateformes. Et c'est vraiment un pas essentiel parce que jusqu'à ce moment-là, on a des lois qui s'appliquent déjà à ces plateformes-là, mais elles ne peuvent pas facilement être appliquée en réalité envers ces plateformes.
3: Sven Lusti avec Virginie Langeroc. Thun est champion suisse de football, le néo-promu sacré après la défaite de son poursuivant Saint-Gall 3-0 face à Sion. Presque trop facile, oui, en cyclisme. Comme prévu, le Slovène Tadej Pogacar a remporté le Tour de Romandie. 4 étapes sur 6, en fait, après sa victoire hier à Lézin. Le champion du monde a attiré la foule sur les routes romandes, des supporters respectueux, qualité qu'apprécie le Slovène selon son manager Mauro Gianetti.
1: Il y a une bonne chose de la Suisse, que les gens ils sont beaucoup plus respectueux. Il y a beaucoup de monde et on est juste heureux de ça. Mais il y a beaucoup de respect pour lui. Même s'il y a beaucoup de gens, il n'est pas trop bousculé et tout. Donc on fait attention. Lui, ce qu'il a besoin, c'est simplement de la tranquillité. Il n'aime pas être une star. Il aime gagner des courses. Mais s'il pourrait éviter d'être une star, il l'éviterait bien sûr parce que ce n'est pas son caractère. Et donc, ici, il adore la Suisse, il adore les parcours. L'année passée, on était ici pour le tournage d'une vidéo pour un de nos sponsors. Et il a dit, je dois courir ici, c'est trop joli. Et donc, il a voulu venir. Et il adore ça, il adore être ici. Et il adore aussi la façon que les gens l'encouragent.
3: Mauro Gianetti avec Patrick Deletro. Et si vous l'avez manqué la semaine dernière, sachez que Tadej Pogacar retrouvera la Suisse à l'occasion du Tour de Suisse. Ce sera le mois prochain. Prenez votre parapluie ce matin, surtout si vous habitez sur l'ouest, car il va pleuvoir, des orages même parfois. Alors pas besoin en Valais parce que le feu va retarder la pluie. 16 degrés en principe jusqu'à 21 sous le feu. Demain, la pluie surtout sur le Jura, les Préalpes et le Chablais et 17 degrés tout juste.
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9: Sur l'axe Bienne-Neuchâtel, le tunnel de Glérès entre Douanes et la Neuville est fermé dans les deux sens à la suite d'un problème technique. Un bouchon s'étend entre Tuchertz et Douanes. Davantage d'informations concernant les perturbations pendulaires se trouvent sur le site rts.ch/trafic.
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9: En anglais, la date du jour, le 4 mai donc, se dit « May the Force », soit une traduction littérale « Que la force soit avec vous ». Que votre force intérieure vous permette de ne pas sombrer dans les forces du mal, que chaque pas que vous fassiez aujourd'hui soit alimenté par une musique de cinéma, bref, que ce 4 mai vous soit propice à une bonne journée.
11: Bonjour.

la fille d'avril, c'est Laurent Voulzy qu'on écoute un 4 mai. Et cette semaine, la thématique est certes pas des plus joyeuses. La semaine dernière, c'était les mariages, quoique il y a des mariages qui peuvent s'avérer tristes. Et là, c'est la semaine des enterrements. Et c'est vrai qu'il peut arriver qu'on ait des enterrements joyeux. Alors la question qu'on vous pose, et que Cassien Bray a décidé de poser, c'est quelle est la chanson que vous aimeriez qu'elle soit jouée à votre enterrement ? Là, on a plein de messages. Ça peut être à la fois rigolo ou alors doux, tendre. Ça peut être de ce que vous aimeriez que les gens fassent à votre enterrement, ou alors un souvenir d'enterrement pas piqué des hannetons. Vous nous écrivez au 076 401 22 77, et on vous relaye, on fait la synthèse de tout ça à 9h-20, 8h40, 45, par-ci, par-là. On n'est pas pressé ce matin. On va jouer aussi à 8h30 avec des jeux préparés par Fairouz Kairi cette semaine, et ce qu'on vous offre ce matin, c'est des billets pour le Palp Festival. 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On vous en dit plus dans quelques minutes. Et puis toujours sinon, le nanar de Cassien Bray qui débarque le lundi pour bien nous mettre de bonne humeur. On a reçu un appel d'un auditeur qui nous disait que il aimait être surpris. Eh bien, il y a de quoi faire à 8h50. Le nanar, c'est jamais ce à quoi on s'attend. C'est donc à 9h-10, oui, très précisément, qu'on écoutera Cassien Bray faire tout ça. Mais là, tout de suite, une chanson qu'elle est nouvelle. La québécoise Charlotte Cardin avec The Way We Touch.

0: The Way We Touch par Charlotte Cardin qu'on écoute à 8h15. Le moment que choisit Marie Crevoisier pour nous en mettre plein les oreilles de culture. Bah, cité de la pop, quoi.
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2: Le 4 mai 1979, le 10 Downing Street à Londres a une nouvelle locataire.
3: La salle de séjour, c'est vaste. Hein ? Et ici à gauche, la chambre.
2: Oui, bon, on s'occupera de la visite plus tard. Pour l'instant, parons au plus pressé en présentant la nouvelle locataire, Margaret Thatcher. Margaret Thatcher qui emménage dans la résidence du Premier ministre britannique puisqu'elle devient la toute première femme Première ministre.
4: Il faut pas avoir peur. Je vous fais peur ?
2: Ben, puisque vous demandez, un peu quand même. Le surnom de Maggie Thatcher, c'est pas Mamie Gâteau, mais bien la Dame de Fer. Fille d'un épicier et d'une couturière, cette avocate de profession va très vite imposer son style.
5: C'est une vraie serpillière, darling. Tu ne peux pas porter ça.
2: On ne parle pas de style vestimentaire par ici. Madame Thatcher, elle s'habille bien comme elle veut. Ici, on s'intéresse plutôt à son style politique. Elle est fidèle à ses convictions et déterminée à appliquer une feuille de route libérale et conservatrice. Ça va filer droit.
6: La loi, c'est moi. Et l'ordre.
2: Ah ben, on ne remettait pas ça en question. On se détend. Quoi qu'il en soit, à son arrivée au pouvoir, le Royaume-Uni est en crise économique et sociale. La réponse de Thatcher tient en un mot, réformer. Privatisation à tour de bras, réduction des dépenses publiques et maîtrise du déficit. Voilà ce qui fait que la dame, de fer, est admirée et détestée. Ah ben, c'est une grosse colère, ça. Bon, les mots sont forts, alors peut-être autant les transformer en œuvre d'art, non ? Comme Renaud, qui décide de prendre le micro et de chanter pour dire tout le mal qu'il pense de Margaret Thatcher dans Miss Maggie. Si, si, Miss Maggie, c'est elle.
7: Car aucune femme sur la planète sera jamais plus con que son frère, ni plus fière, ni plus malhonnête, à part peut-être Madame Thatcher.
2: Madame Thatcher en prend pour son grade dans ce texte, mais Renaud n'est pas le seul à avoir marqué son désaccord vis-à-vis de la Première ministre en musique. Elvis Costello insulte personnellement dans Shipbuilding et Morrissey y va franco dans sa chanson Margaret and the Guillotine. Pas besoin de vous faire un dessin. Thatcher est une figure politique mais aussi culturelle. Son rôle est joué à de nombreuses reprises dans des films, dans des séries, une vraie légende, un personnage controversé. À noter que le jour de la mort de la Première ministre, en 2013, la chanson du magicien d'Oz, Ding Dong, The Witch is Dead, la sorcière est morte, a été propulsée en tête des ventes en Grande-Bretagne. Même le jour de son décès, elle ne laisse pas indifférent, sans en oublier ses manières.
8: Pardon, j'en oublie mes manières. Le thé, Alexandre, je vous le sers comment ? 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
0: Sur l'axe Bienne-Neuchâtel, le tunnel de Glérès entre Douanes et la Neuville est réouvert. Un bouchon s'étend toujours entre Tuchert et la Neuville. Et sur l'axe Vevey-Lausanne, une surcharge de trafic ralentit fortement tout le monde entre Chèbre et Belmont en direction de Lausanne.

0: How sweet it is to be loved by you, Marvin Gaye. Comme c'est doux d'être aimé par toi, à 8h26.
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0: Et Michel Fugain, attention mesdames et messieurs, on va jouer.
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0: Et ce matin, c'est Yvan qui est au bout du fil. Bonjour Yvan.
3: Bonjour.
0: Vous nous appelez de Morges. Qu'est-ce qui se passe à Morges en ce moment ?
3: Oh, rien de particulier. La fête des tulipes est terminée.
0: Ah oh non, il n'y a plus de tulipes.
3: Non, elles sont un peu fanées.
0: Ouais. Il paraît qu'on peut racheter les oignons de tulipes.
3: C'est juste. C'est exactement.
0: Et vous, donc, vous en avez pris ?
3: Non, j'ai pas de jardin, donc vrai que ça, il y a beaucoup de monde qui prend ses oignons à la fin de la saison.
0: À la fin du festival de la tulipe, finalement.
3: Exactement.
0: Yvan, vous nous avez dit que vous avez déjà joué avec nous, malheureusement.
3: Oui.
0: Ça n'a pas marché.
3: Exactement.
0: Bon, bah cette fois-ci, on va déjouer le sort. Je suis sûre que ça va bien se passer. Est-ce qu'il y a un jeu qui vous fait... C'est sur quoi que vous avez perdu la dernière fois, vous vous souvenez ?
3: C'était avec une concurrente, et puis il y avait des titres, et j'étais juste un peu plus... une fraction de seconde après.
0: Ok, donc de la frustration, c'est ça ?
3: Non, pas du tout. C'est le plaisir de jouer.
0: Bon, Yvan, ce matin, vous êtes donc tout seul, donc il n'y aura pas de question de timing, et ça c'est bon, il n'y a personne qui sera là pour vous devancer. Par contre, on ne sait pas à quoi vous allez jouer. Enfin, on va le savoir maintenant. Attention, on lance le roulement de tambour. Ah, alors ce matin, il est question de cinéma. Avec des extraits de films. Est-ce que vous vous y connaissez en comédie française des années 80 ?
3: Ouh, ça dépend.
0: Bon, alors c'est déjà pas si bien parti, mais je suis sûre que ça ira. On va vous passer un extrait de film et ensuite on va vous donner trois propositions de titres de films. Et il va falloir savoir dans lequel est-ce que ce film a été joué. Attention, c'est parti pour l'extrait.
4: Tout lâcher cruche, ça. Il vous donne un numéro, ça rentre même pas dans les cases. Regardez.
5: Qu'est-ce que vous avez foutu dans les cases, ça déborde.
4: Eh ben oui, il n'y a pas assez de place pour les réponses.
5: Exercez-vous une activité professionnelle ? Ça dépend. Oui, ça évidemment, on vous demande de répondre par oui ou par non, alors ça dépend, ça dépasse.
4: Mais évidemment, ça dépasse, c'est ce que je vous dis depuis une heure. Oh, elle se croit plus maligne qu'à tout le monde, celle-là, hein ?
0: Ah, on vous a entendu un peu rigoler au bout du fil,
3: ouais,
0: Yvan.
3: Parce qu'il me semble, c'est pas le Père Noël est une ordure ou...
0: Est-ce que ce serait pas le Père Noël est une ordure ? Bah, alors je vous donne les trois propositions. On a en 1, les bronzés font du ski. En 2, le Père Noël est une ordure. Ou en 3, Papy fait de la résistance.
3: Je dirais quand même le Père Noël.
0: Est-ce que ce serait ça ?
1: Oui !
0: Eh ben c'est exactement ça, effectivement, vous avez bien reconnu, c'était Marie-Anne Chazelle qui interprète Zézette.
3: Tout à fait, ouais.
0: Et puis Christian Clavier qui joue Katia, voilà. Et ils ont un super dialogue, l'équipe du Splendide. Comme quoi, vous vous y connaissez quand même un peu en années 80 et en film.
3: C'est des classiques. C'est vrai que la pièce de théâtre est aussi très drôle.
0: Ah, vous êtes plus théâtre que cinéma ?
3: Non, mais j'avais vu la pièce de théâtre, la télévision en fait. Oh. Et c'est vrai que je trouvais que les deux étaient très bien. Quoi.
0: Ah. Eh bien, on est... ravi en tout cas de vous avoir offert deux billets pour aller au Palp Festival le 23 mai pour voir entre autres Barbara Pravi reprendre du Dalida. Je suis sûre que ce sera une soirée formidable. Vous avez deux billets avec donc quelqu'un que vous pourrez emmener avec vous.
3: Mais je vous remercie beaucoup et je vous souhaite une belle journée, une bonne semaine.
0: Eh bien, pareillement, Yvan. Merci beaucoup pour votre gentillesse ce matin. À bientôt.
3: Au revoir, merci.
0: Au revoir.
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0: On n'a pas fait exprès la chanson de Jamiroquai, c'est Too Young to Die, trop jeune pour mourir. Et cette semaine, la thématique de la semaine, c'est quelle est la chanson que vous auriez aimé qu'elle passe à votre enterrement? Alors, évidemment qu'on nous a parlé de Imagine de John Lennon, qui nous a dit que c'était une des chansons. Vous êtes plusieurs à nous avoir dit ça, à nous dire que cette chanson vous parlait énormément. On a reçu aussi ce message vocal de Dominique qui va comme ceci.
1: Bonjour Option Musique. Écoutez, ce que je voulais vous dire, c'est souvenir d'un enterrement. C'est l'enterrement de mon mari il y a 20 ans. Et ce qui avait de génial, c'est qu'on a chopé un fou rire avec mon fils et ma fille. Et tout le monde croyait, toute la salle croyait qu'on pleurait. Alors, que je voudrais entendre à mon enterrement, je vous rappelle.
0: Dominique, donc, qui nous rappelle pour trouver une chanson. Mais vous êtes très nombreux à nous avoir écrit. Marie-Christine nous dit que la chanson qu'elle aimerait absolument entendre, ce serait celle-ci.

On a Bernard aussi qui nous dit que c'est gay ce début de semaine sur Option Musique, rire, et que lui, à ses funérailles, il aimerait bien entendre Louis Armstrong. I went down to St. James in Fort Ridge.

êtes aussi nombreux à nous avoir dit que ce qui vous ferait le plus plaisir à votre enterrement, c'est que, comme Dominique le disait, qu'on puisse y choper des fous rires, que ce soit rigolo. On a Frédéric qui nous dit « Highway to Hell, plein gaz, à la sortie de l'église ». Le gros kiff du dernier départ, mais attention, hein, déconnez pas, la version originale, s'il vous plaît, celle de 79 avec Bon Scott. On a Geneviève aussi qui lui dit « Bonjour, j'ai déjà préparé la playlist pour mon enterrement qui, je l'espère, ne sera pas trop triste. De nature gaie et toujours prête à rire, j'ai prévu de faire entendre, au moment où ils craqueront l'allumette, ceci. »

Ah là là, sacrée Geneviève. Et puis ce message de Vreni qu'on a décidé de vous lire aussi ce matin. Bonjour Edith, c'est déjà la course dans tous les sens, mais ai-je bien entendu, vous me demandez dans quelle chanson je voudrais pour mon enterrement. Alors sans hésiter, Barbara Pravi, prière pour soi, pour moi. Si ce n'est pas ça, toutes mes excuses. Mais c'est effectivement ça qu'on vous demande cette semaine. Quelle est la chanson que vous aimeriez entendre lors du grand voyage? C'est la thématique de la semaine. 076 401 22 77. On parle funérailles cette semaine.

Hier pour soi, Barbara Pravi, un extrait qu'on écoute grâce à Vreni ce matin qui nous disait que c'est la chanson qu'elle aimerait entendre lors de son enterrement. Changement d'ambiance, c'est nécessaire puisque dans Après Pascal Obispo, avec ce Où et avec qui tu m'aimes, c'est le nanar de Cassien Bray. On avait besoin d'un petit temps de décompression.

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1: Est-ce que vous vous souvenez que dans le film La Cage aux Folles 3, il y a une scène dans laquelle Michel Serrault, alias Zaza Napoli, est déguisé en reine des abeilles pour un numéro de cabaret? Il n'est pas impossible que ce soit un clin d'œil à un autre long métrage sorti 15 ans auparavant. Michel Audiard, scénariste de La Cage aux Folles 3, est aussi réalisateur, scénariste et dialoguiste de Elle boit pas, elle fume pas, elle drague pas, mais elle cause en 1970. Ce film raconte l'histoire burlesque d'Annie Girardot, femme de ménage qui travaille pour trois principaux clients ayant chacun des secrets inavouables et qui va s'en servir pour les faire chanter. Bernard Blier est un caissier libidineux qui vole sa banque et qui vient d'Auxir, son chef, et de l'enterrer chez lui. Mireille Darc, elle, est présentatrice de télévision, future probable première dame de France et ancienne prostituée. Quant à Sim, il interprète le rôle d'un prêtre éducateur d'enfants défavorisés parisiens qui fait tout pour leur financer des vacances. Pour ce faire, il chante notamment dans un cabaret transformiste, La Nuit. Dans une scène, on le voit chantant travesti en libellule. Cabaret, transformiste, libellule, abeille. La référence est flagrante quand même entre Sim et Michel Serrault.
2: Son numéro de funambule.

0: Le nanar du jour, c'est La Libellule par Sim en 1970, une chanson dénichée dans le film Elle boit pas, elle fume pas, elle drague pas, mais elle cause, réalisé par Michel Audiard. Il disait de Sim que c'était le croisement d'une pointe bique et d'un étourneau. Et il écrivait aussi des dialogues au cordeau, comme celui-ci, entre toujours Sim et Mireille d'Arc.
1: Ça n'est plus la victime qui vous parle, mais l'éducateur, le sociologue. Où avez-vous appris à dire autant de conneries ?
2: 2 ans de télé.
3: Oh, la belle prise.

0: Blue Boy Express, qui peut me dédommage.
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0: 9h.
3: Adrien Krause.
4: C'était jour de fête hier à Thun. Le petit club bernois sacré champion de Suisse pour la première fois de son histoire en football. L'équipe de l'Oberland a profité de la défaite de son poursuivant Saint-Gall face à Sion 3-0 pour s'assurer le titre. Et Bernardin Lehmann, ce sacre, c'est un véritable exploit.
5: Oui, le mot exploit est souvent usurpé, ce n'est clairement pas le cas ici. Il y a 12 mois, l'équipe de l'Oberland était encore en Challenge League et elle est très très loin d'avoir un budget impressionnant. La stabilité, le travail des dernières années ont fait la différence autour de deux hommes, le président Andrés Gerber et l'entraîneur Mauro Lustrinelli. Ce dernier souligne d'ailleurs l'inexpérience de plusieurs de ses joueurs.
6: Beaucoup de nos joueurs sont la première expérience de la Super League. Je pense qu'on fait quelque chose d'extraordinaire. Pour moi, c'est important d'avoir cette continuité, pas seulement dans les résultats, la continuité dans la performance, la continuité chaque jour de s'entraîner avec la bonne mentalité, d'aller au maximum avec cet esprit de groupe.
5: Et le groupe d'abord, ça marche, et oui, le football est un sport d'équipe.
4: Et qui forme ce groupe, justement, Bernardin? On imagine qu'il n'y a quand même pas que des joueurs sans grande expérience.
5: Non, il y a aussi des joueurs dont on ne voulait plus forcément ailleurs ou qui semblaient sur une voie de garage. Parmi eux, le genevois Castriotti Meri, champion de Suisse avec Young Boys, mais touché fortement par les blessures ces dernières années. Sa joie était intense hier après le sacre.
7: Beaucoup d'émotions. Personnellement, voilà, je viens de deux années très compliquées et puis aujourd'hui, j'arrive à prendre toutes ces émotions, prendre les fans avec moi et j'ai beaucoup d'émotions. On a une équipe extraordinaire. On le voit aujourd'hui avec la fête qu'on fait. C'est top. La fiesta.
5: Et oui, la fiesta à Thun, comme c'était la fiesta à Fribourg. Un Gotteron champion de Suisse, Thun champion de Suisse. Cette saison est folle, que de première. Et ce n'est peut-être pas terminé, puisque je vous rappelle que le stade Lausanne-Ouchy est en finale de la Coupe de Suisse dans trois semaines.
4: Et ce sera contre Saint-Gall. Merci Bernardin. La marine américaine commence ce matin à escorter des navires à traverser le détroit d'Ormuz, si crucial pour le pétrole mondial, annonce de Donald Trump hier. Une opération qui impliquerait des destroyers lance-missiles, plus d'une centaine d'aéronefs et 15 000 soldats. Téhéran avertit déjà que toute intervention américaine dans la région serait considérée comme une violation de la trêve. Et les États-Unis encore avec une question, la Maison-Blanche chercherait-elle à réchauffer ses relations avec le Vatican et l'Italie? Marco Rubio, le chef de la diplomatie américaine, est en tout cas attendu cette semaine dans la capitale italienne. Une visite qui intervient après les vives tensions causées par les attaques de Donald Trump visant le pape Léon XIV. Explication Loubna Anaki.
8: Pour le moment, le département d'État américain n'a pas dévoilé de programme officiel pour cette visite, mais Marco Rubio devrait se rendre à Rome ce mercredi pour rencontrer son homologue italien Antonio Tajani ainsi que le numéro 2 du Vatican, le cardinal Pietro Parolin. Selon des informations de presse, une rencontre avec le pape Léon XIV pourrait aussi avoir lieu. Un déplacement qui sera suivi de près puisqu'il intervient dans un contexte tendu entre Washington d'un côté, Rome et le Saint-Siège de l'autre. Tout cela en raison des déclarations de Donald Trump qui a ces dernières semaines fustigé le pape en raison de son discours très critique vis-à-vis de l'administration américaine et de la guerre contre l'Iran. Le président américain avait notamment qualifié le pape de faible en matière de lutte contre la criminalité et de nul en politique étrangère. Marco Rubio, qui est catholique, va donc essayer d'apaiser les choses entre les deux pays alors que le président Trump menace de retirer les soldats américains d'Italie. Loubna Anaki, RTS, New York.
4: Lui se lance officiellement dans la prochaine élection présidentielle française. Ce sera l'an prochain. Jean-Luc Mélenchon, leader de la France insoumise, l'a annoncé hier sans surprise. Les élus et les filles ont approuvé sa candidature dans la journée. Quatrième tentative dans la course à l'Élysée pour le tribun de la gauche radicale. C'est le cauchemar des agriculteurs et des jardiniers en herbe. La période des saints de glace, traditionnellement prévue à la mi-mai, elle qui peut être fatale pour les jeunes plants, mais ce phénomène tend à s'atténuer avec le dérèglement climatique. Précision, Sophie Zlin.
9: Selon les données de Météo Suisse, ces gelées de printemps séculaires prévues au mois de mai restent bien un phénomène récurrent dans notre pays. Mais la fréquence de gel au sol à cette période de l'année diminue sous l'effet du réchauffement global de la planète.
10: On se rend compte que depuis à peu près les années 90, le nombre de jours tend à diminuer. On pouvait avoir entre 6 et 8 jours avec du gel enregistré au sol. Depuis 2010, on est plutôt entre 2 et 4 jours.
9: Lionel Perrault est météorologue et prévisionniste à Météo Suisse et ses relevés montrent que la période critique pour les cultures tend à se déplacer bien avant les traditionnels saints de glace.
10: Comme les journées, disons, douces ou même chaudes interviennent plus tôt au printemps, le risque de gel, par contre, s'accentue au mois d'avril, étant donné qu'il y a une accélération des bourgeons et de la végétation qui se réveille un peu plus tôt, ce qui fait qu'on peut avoir, disons, des risques de gel qui sont plus marqués qu'à l'époque au mois d'avril, tout simplement parce que la végétation, elle tend à sortir plus rapidement.
9: Pas question pour autant de relâcher la vigilance, puisqu'à elle seule, une nuit de gel au printemps peut suffire à décimer des cultures fragiles, avec parmi les principales victimes, les vignes et les arbres fruitiers.
4: Sophie Iselin, la météo garantie sans sein de glace pour le moment, mais avec des nuages et des précipitations soutenues dans l'arc jurassien aujourd'hui, sur l'ouest du bassin lémanique également et sur la crête des Alpes valaisannes. Elles s'étendront au reste des régions du plateau cet après-midi. Le mercure, maximum 16 degrés, jusqu'à 21 en Valais, avec un feu de modéré à soutenu jusqu'à Sion.
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0: Sur l'autoroute Genève-Lausanne, entre Morges-Est et Lausanne-Crissier, il n'y a plus de danger lié aux objets sur la chaussée en direction de Lausanne. Et sur l'axe Genève-Lausanne, une surcharge ralentit fortement le trafic entre la douane de Bardonnay et l'échangeur du Vengeron en direction de Lausanne.
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0: Un 4 mai sous la pluie, presque partout, sauf en Valais, ça vaut la même chose qu'un 5 mai sous le soleil partout, ou qu'un 3 mai sous le vent. Attendez, qui a dit sous le vent ?
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0: Jamais tort.
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0: Ah là là, la meilleure chanson de karaoké. Pourquoi on avait envie de vous diffuser ça ? Simplement parce qu'on a dit sous le vent. C'est tout.
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0: Ce serait bien qu'un jour, il y ait les paroles qui puissent défiler comme ça sur votre écran quand vous êtes au bout. Enfin bref, prendre l'air.

Prendre l'air, Calogero, une chanson que vous avez peut-être chantée à tue-tête, un peu comme lors d'un karaoké. Il est 9h10 et la question qu'on se pose, c'est quelle est la chanson que vous voudriez simplement partager avec nous ce matin, pas forcément lors de votre enterrement, ça c'est la thématique de la semaine, c'est deux choses différentes, parce que on déclare le disco ball ouvert. Flash, paillettes, néons, c'est parti. À 9h50, on diffuse un titre que vous nous proposez, chers auditeurs, chères auditrices. Vous nous écrivez une chanson que vous avez sur le cœur, que vous aimeriez diffuser, et puis partager avec tous les autres qui écoutent cette antenne au 076 401 22 77. Vous nous écrivez soit via WhatsApp, soit via SMS, avec donc un titre de chanson que, je ne sais pas, vous avez peut-être plus entendu depuis longtemps, et puis vous vous dites, tiens, c'est exactement ça que j'aimerais écouter. Ou alors un morceau que vous avez découvert récemment, ou un morceau que vous n'arrivez pas à vous sortir de la tête, et vous vous dites que si ça passe à la radio, peut-être que ça va déjouer le sort. 076 400 22 77, on tire au sort la chanson qu'on écoutera à 9h50 dans le Disco Ball. Sinon, cette semaine, c'est la genevoise Roxane qui nous ouvre son bureau des titres. Elle nous raconte quelle est la chanson, quelles sont les chansons qu'elle a écrite, qu'elle aurait aimé écrire aussi. Ça, c'est à 9h15. Et puis à 9h30, c'est Ariana Grande qui revient avec un album cet été. On parle de sa tournée et de ce à quoi il faut s'attendre. Bref, plein de musique, que ce soit celle que vous aimez, celle que vous allez découvrir, de la chanson suisse, mais aussi anglaise, chantée, enfin plutôt des odes aux américaines chantées par des anglais. Comme Harry Styles avec American Girls. Pluriel. Pluriel. Plural. 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

0: Car avant des Genevieves, enfin des filles genevoises plus qu'américaines, même si elles ont un petit truc d'anglais en elles, il s'agit de Roxane à 9h15.
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0: Bonjour Roxane.
2: Bonjour.
0: Vous êtes présente ce matin et toute cette semaine pour nous présenter votre premier album, Still Waters Run Deep, comme on dit avec un splendide accent, n'est-ce pas ? Comment est-ce qu'on traduirait cet album ?
2: Il n'y a pas de traduction littérale pour cette expression, mais ça pourrait se traduire par « méfiez-vous de l'eau qui dort sans le côté méfiance ». Mais ce serait ouais, l'idée que les eaux calmes sont profondes, quoi.
0: D'accord, et c'est vous l'eau calme.
2: C'est ça.
0: C'est un tout premier album pour vous, même si on a déjà eu l'occasion de vous entendre plusieurs fois sur cette antenne. On se souvient d'un moment d'anthologie où vous aviez repris Black is Black et Gabriel lors d'un concert spécial Johnny Hallyday. Et puis on vous a entendu aussi chanter, mais aussi parler sur cette antenne, avec des versions de vous parfois dans des chansons très douces, parfois vachement moins. Et c'est super parce qu'on a l'occasion de tout entendre sur cet album, justement, votre premier. Enregistré avec Paul O'Duffy, qui a notamment coécrit des chansons pour une certaine Amy Winehouse. C'est pas n'importe qui, Paul O'Duffy, c'est qui ?
2: Ouais, c'est un producteur, arrangeur, musicien anglais, irlandais, qui a travaillé avec Amy Winehouse, avec John Barry, avec Marvin Gaye, avec Bryan Adams, avec énormément d'artistes.
0: Et Roxane, donc.
2: Et Roxane aussi, ouais.
0: Qu'est-ce que ça vous fait de dire ça ?
2: Avant de le rencontrer, j'étais super intimidée et extrêmement heureuse je suis toujours et ouais très très fière, très reconnaissante d'avoir travaillé avec lui. Après c'est quelqu'un qui est très accessible et voilà, on est devenu très proches et les premières maquettes de l'album qu'on a faites, on les a faites dans un petit studio chez lui. Donc voilà, avec son chat qui passait de temps en temps dans le studio, donc ça rend le tout ouais, plus humain.
0: Premier titre que vous nous présentez, c'est Your Love is Toxic, une histoire d'amour qui pas vraiment une histoire d'amour en fait.
2: Une histoire de rupture et d'émancipation face à ouais, une relation toxique.
0: Comme un venin, en fait, comme une maladie.
2: Ouais, ouais, exactement. Je pense que j'avais besoin d'écrire ce morceau pour me défaire de tout ça, aussi peut-être de fausses croyances que j'ai fini par intégrer après justement cette relation qui s'est avérée toxique.
0: Sur vous ?
2: Ouais, sur moi, sur la relation, et plus, je sais pas si fausse croyance est le mot, mais voilà, un état dans lequel j'avais fini par m'engouffrer, voilà, après avoir été en contact avec quelqu'un qui m'a pas fait beaucoup de bien, quoi, finalement.
0: Bah, on vous sent vulnérable dans cette chanson, votre interprétation. C'est quelle émotion ?
2: Alors, ça dépend. En fait, c'est dans cette chanson, il y a un côté, j'ai pas envie de dire revanchard, mais émancipateur. Je sais pas si ça se dit. Mais il y a ça, et en même temps, il y a un côté assez dur, assez sombre, quand j'explique dans les couplets des choses plus ou moins concrètes de ce que j'ai pu vivre pendant cette relation. Et voilà, sur scène, parfois, je vais plus me raccrocher au côté un peu confiance en soi du morceau, et voilà, et d'autres fois, je vais avoir envie d'interpréter le côté plus dramatique du morceau, donc de me faire.

0: Your Love is Toxic par Roxane, qu'on retrouve sur son premier album Still Waters Run Deep, un album qu'on peut écouter où ?
1: Qu'on peut écouter sur toutes les plateformes de streaming et en CD et en vinyle.
0: Eh oui, parce que ça s'achète encore la musique, c'est fou.

la plus belle quand Angèle s'adresse à Bruxelles, la belle, même sous la pluie, à 9h24 sur RTS Option Musique. Peut-être qu'un jour, elle chantera les beautés de Genève, sa ville à elle, Tess Giordano, notre artiste radar du mois de mai 2026.

0: C'est le radar du mois de mai 2026. Tess Giordano qui raconte dans cette chanson qu'elle a été transparente toute sa vie. On a pu lire à travers elle « See Through ». À charge de revanche, maintenant qu'elle est sur le devant de la scène, la genevoise de 18 ans, qui donc est l'artiste de la RTS, promulguée par le projet Radar. Tout ce mois de mai, il est 9h30.
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0: C'est le retour d'Ariana Grande, la chanteuse, oui. La chanteuse, puisqu'elle n'a pas sorti d'album depuis 2 ans en raison de sa participation en tant qu'actrice et chanteuse aussi dans le film Wicked et Wicked 2, deux films qui reprennent la comédie musicale de Broadway, qui raconte en fait... Pardon. Elle a volé à travers le studio. La grande sorcière de l'Ouest, donc, c'est Wicked qui raconte ce qui se passe avant l'histoire du magicien d'Oz où Ariana Grande joue le rôle de Glinda, la fille populaire par excellence, et sa meilleure amie, la grande sorcière de l'Ouest, vue comme une méchante, mais tout à fait bien plus subtile que ça, évidemment. Ariana Grande est donc de retour au fourneau pour son propre art, un album qui intervient 2 ans après la sortie de Eternal Sunshine. Il va s'appeler... Pétale, comme une fleur. Pétale va sortir cet été, le 31 juillet, c'est-à-dire en plein milieu de sa tournée Eternal Sunshine, une tournée pas vraiment mondiale, puisqu'après l'Amérique du Nord, Ariana viendra en Europe, mais à un seul endroit, à Londres, à la O2 Arena, pour 10 dates consécutives, du 15 août au 1er septembre. Une tournée particulière pour une autre raison, puisque Ariana Grande a annoncé que ce serait clairement la dernière avant très, très, très longtemps. L'album se veut intime comme, je cite et je traduis, quelque chose qui soit plein de vie et qui pousse entre les fissures de quelque chose de froid, de dur et de difficile. Un peu comme les petites fleurs dans les trottoirs, ça c'est nous qui interprétons. On se réjouit donc le 31 juillet de pouvoir découvrir la dernière pépite d'Ariana Grande qui s'intitule Pétale.
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Soul par Yael Naïm, qui sera au Corbac Festival le 22 mai. C'est un vendredi à 21h30 et c'est à la Chaux du Milieu dans le canton de Neuchâtel. Vraiment au milieu de plein de choses, la Chaux du Milieu. Et pour ce qui est de là, tout de suite maintenant, eh bien, on vous offre la possibilité de nous donner une chanson que vous aimeriez qu'on diffuse à 9h50 dans le Disco Ball. Il suffit de nous écrire au 076 400 22 77 et de nous donner un titre que vous aimeriez absolument partager avec tous les autres auditeurs et les autres auditrices de cette antenne. Et on la diffusera, cette chanson. Enfin, avec un petit coup de pouce du destin. Puisque c'est au bol, quoi. Disque au bol, c'est dans le nom de la séquence. Bien trouvé, hein ?

0: Sweet Home Alabama, une ode à ce sud des États-Unis dans la Bible Belt, le genre d'état où c'est assez commun de voir des gens en chapeau de cow-boy, jeans bruts et chemise rentrés dans le pantalon avec des Santiago qui font schling schling à chaque fois qu'ils marchent. C'était une ode chantée par Lynyrd Skynyrd, deux mots, 4 Y. Ça compte en mots compte triple. Il sifflote par le nez, on dirait, ou alors en aspirant. Bref, c'est les frérots de la Vega, Sweet Darling.
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0: Frérot de la Vega, Sweet Darling à 9h49. Ça rime.
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0: Et le Disco Ball, vous le savez, c'est à chaque fois, chaque matin, un titre qu'on tire au sort grâce à vos propositions. Vous êtes, comme chaque jour, des dizaines à nous avoir écrit pour nous proposer des chansons dans tous les styles différents. Vous nous avez même appelé pour nous proposer des chansons que vous trouvez qu'on n'écoute pas assez sur Option Musique. Et ça a été noté et relayé à notre programmation musicale. Et ce matin, la personne qui a remporté le tirage au sort, c'est... Eh bien, on ne sait pas, puisque la personne n'a pas laissé son prénom, mais ce qu'on sait, c'est qu'on peut vous lire son message. Bonjour, j'aimerais beaucoup entendre Dermot Kennedy avec sa belle chanson Funeral. Alors, en plus, vu que la thématique de la semaine, c'est les funérailles et les chansons de funérailles, ça tombe bien, mais c'est vraiment un hasard. Voici donc Dermot Kennedy Funeral pour cette personne qui nous a laissé un message et qui n'a pas signé. Voici pour vous.
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Funeral par Dermot Kennedy, et c'est Yvan de Sion qui nous a écrit finalement pour nous donner son nom et nous dire comment il s'appelait. C'est lui qui a choisi la chanson qui a été choisie ce matin dans le Disco Ball, 076 401 22 77, un numéro auquel vous pouvez écrire pour proposer des chansons toute cette semaine dans le Disco Ball du lundi au vendredi à 9h50. Et là, une chanteuse qui vient de Suisse et qui vit désormais à Londres. Elle s'appelle Victoria Dell, elle est même romande. Et elle chante cette chanson, Vachalet, Cash Cow.

0: Maman est folle. Voici William Scheller avec ce formidable dernier titre qui arrive avant les infos. Et surtout, Fayrouz Kairi qui reprend l'échappée. Ce sera à partir de 10h.
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0: 10h.
3: Sandra Viscardi.
4: Une opération sous haute tension dans le détroit d'Ormuz. Depuis ce matin, la marine américaine promet d'escorter les navires des pays qui n'ont rien à voir avec le conflit dans ce détroit, dont l'entrée est contrôlée par Téhéran, qui exige des péages, et la sortie par Washington, qui filtre les bateaux en provenance d'Iran. La promesse a été faite hier soir par Donald Trump, un geste humanitaire de bonne volonté pour les marins coincés depuis des mois en mer, dit le président américain. Alors Téhéran annonce que toute intervention américaine dans le détroit d'Ormuz sera considérée comme une violation du cessez-le-feu. Les émissions de méthane, un gaz à effet de serre, restent à des niveaux très élevés dans les énergies fossiles. C'est l'alerte ce matin de l'Agence internationale de l'énergie. L'AIE estime que la récupération de ces rejets pourrait fournir du gaz supplémentaire. C'est intéressant dans le contexte de la crise énergétique actuelle. Il est inodore et invisible. Le méthane, c'est le principal composant du gaz naturel. Il s'échappe notamment des gazoducs, des vaches et des décharges. Le méthane qui est responsable d'environ 30% de la hausse de la température moyenne mondiale depuis la révolution industrielle. Trois hommes ont été pendus dans le nord-est de l'Iran après avoir été reconnus coupables d'avoir contribué au décès de membres des forces de sécurité lors des manifestations qui ont secoué le pays en décembre et janvier. Selon des organisations de défense des droits humains, l'Iran est le deuxième pays au monde en nombre d'exécutions derrière la Chine. L'Australie en mode introspection depuis ce matin à travers une commission royale fédérale. Entendez par là des audiences publiques qui ont débuté sur la question de l'antisémitisme. En fait, c'est une conséquence directe de l'attentat perpétré contre une fête juive sur la plage de Bondi il y a 5 mois. Le but est de comprendre ce qui a conduit à ce que le 14 décembre dernier, un père et son fils ouvrent le feu pendant une dizaine de minutes sur une foule rassemblée sur la plage la plus connue d'Australie pour fêter la fête juive de Hanouka, faisant 15 morts. Guy Parmelin à Yerevan aujourd'hui. Le président de la Confédération participe en Arménie à la 8e réunion de la communauté politique européenne. L'occasion aussi pour notre ministre de l'économie de mener des entretiens bilatéraux, notamment avec la première ministre italienne Giorgia Meloni pour aborder la question de l'attitude de l'Italie face au drame de Crans-Montana. Hier, notre président a déjà parlé avec le président ukrainien Volodymyr Zelensky. Les perspectives d'emploi des entreprises suisses ne se détériorent pas malgré le conflit au Moyen-Orient et la hausse des cours du pétrole et du gaz qui en découle. C'est ce que révèle le Centre d'études conjoncturelles de l'École polytechnique fédérale de Zurich. Sur la base du questionnaire envoyé en avril à 4200 sociétés, l'indicateur de l'emploi du COF s'établit à 2,2 points contre 2,1 points au premier trimestre. Et si vous consacriez une heure à la nature entre jeudi et dimanche, une heure à passer dans votre jardin à recenser les oiseaux qui y nichent et qui y vivent, l'association BirdLife organise sa traditionnelle opération Oiseaux de nos jardins. Ça permettra d'avoir une image précise de l'avifaune dans les zones habitées. Alors si vous n'y connaissez rien aux différentes espèces, alors pas de panique. Le site internet de BirdLife vous fournit les informations nécessaires. Un ciel changeant avec des nuages et des averses, soutenus notamment sur l'ouest, avec parfois même des orages. Le Valais restera au sec grâce au fun, 16 à 21 degrés au maximum. Demain, pluie et orage sur le Jura, les Préalpes et le Chablais. Plutôt beau ailleurs.
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6: On espère que tout va bien ce lundi matin. On parlait des oiseaux tout à l'heure. Durant les informations, bah oui, les oiseaux, c'est un peu comme des petits habitants secrets du monde comme ça, qui ont quand même oublié de payer un loyer. Ils sont là partout, dans les arbres, sur les toits et parfois juste devant la fenêtre. Et ça fait drôlement du bien. Il y en a certains qui chantent super bien et d'autres, disons, bah, qui chantent comme ils peuvent, tout simplement. Téléphone pour débuter cette heure, oublie ça.

0: ça, c'était Sienna Spiro avec Die on This Hill. Magnifique auteure, compositrice, interprète avec cette voix puissante que vous venez d'entendre. Elle est britannique, elle a une vingtaine d'années et on la considère déjà comme la figure montante de la scène pop. Magnifique ascension en tout cas et surtout très très rapide. Alors lui, hein, ça fait quelques années qu'on le connaît, c'est le gallois Tom Jones. On quitte pas la Grande-Bretagne. Bon, il est gallois, attention, c'est pas... on aime bien préciser parce que, ils sont un petit peu sensibles sur ce genre de choses. Not responsible. Et juste après, ça sera Alice on the Roof.
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1: C'était Alice on the Roof, une chanteuse belge avec le titre T'as quitté la planète. Elle dénonce l'agissement de certains de ces messieurs et elle le fait avec beaucoup d'entrain et beaucoup de talent. Ah ouais, ça fait du bien. On va écouter Caroline Alves tout de suite avec Something Wrong et juste après ce sera Louane, Pardonne-moi. On espère que vous passez une belle matinée, un bon début de semaine. On a besoin de musique.

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1: C'est vrai, c'est une vraie point sur la situation avec Ellie Rose. Quoi faire avec une vie qui est trop chère, devenir parent, mais être trop absent. Enfin voilà, elle fait le tour un peu de sa vie avec talent. Je sais pas, c'était le titre que l'on vient d'écouter. Tout de suite, l'album de la semaine.
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1: Et l'album de la semaine, eh bien, est consacré à ces artistes pleins de talent. Ce sont deux frères, et Big Flo et Oli, qui reviennent avec un nouvel album Karma. Et eux aussi font un point de leur situation. Ils font un petit peu le tour de leur ville, leur notoriété, leur nouvelle vie. C'est vrai, face à un grand, grand, grand succès. On va pouvoir découvrir cet album tout au long de cette semaine. Et tout de suite, on va vous l'offrir, tout simplement. On est sympa, on est cool. On vous offre donc cet album Karma et on écoute un disque dans quelques instants. Si vous avez envie de gagner cet album, c'est très simple, vous nous appelez au 0840 543210. Et tout de suite on écoute Le Goût du Sel.
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C'était Big Flo et Oli avec un premier extrait de ce nouvel album que l'on découvre tout au long de cette semaine sur RTS Option Musique. L'album C'est Karma, il est sorti le 13 mars et ils reviennent à un son, hein, comme vous venez de l'entendre, un retour même aux sources avec un rap beaucoup plus frontal, beaucoup plus engagé, avec des mélodies profondes. Ça fait drôlement du bien. Big Flo et Oli, et le disque a été remporté par Raphaël, bravo à lui, qui repart donc avec ses disques. Donc demain, deuxième disque à vous offrir à la même heure, à 10h30, ça sera avec Karine Delphini. Tout de suite, Savage Garden avec To The Moon and Back.

Un artiste qui est venu très discrètement comme ça dans le paysage audio et qui a fait sa place. Depuis, il est devenu incontournable. C'est Voyou que l'on vient d'entendre avec le titre Papillon. Alors à venir, d'ici 11h, il y aura Michel Delpech, Bobby McFerrin, Texas. Et pour l'heure, on revient en Suisse avec Linda Ellis et le titre River. 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

a tous envie d'aller chez Laurette, hein. Ça sent bon. Je sais pas, on l'imagine comme ça, la campagne, quelque chose de très chaleureux, comme cette chanson de Michel Delpech. On va écouter Caro Emerald, What You Got, et juste après, ce sera Texas.

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1: Don't worry, be happy. C'est vrai, ça sera le maître mot de cette semaine. Bobby McFerrin.
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4: Sandra Viscardi. Emmanuel Macron appelle à une réouverture concertée du détroit d'Ormuz entre l'Iran et les États-Unis. Le président français juge que le cadre de la nouvelle opération annoncée par Donald Trump pour débloquer cette voie stratégique majeure n'est pas très clair. Le président américain a promis d'escorter les navires qui n'ont rien à voir avec le conflit. Annonce qui a poussé l'Iran à préciser que l'armée américaine sera attaquée si elle tente de s'approcher du détroit d'Ormuz. L'Iran qui rappelle aussi les États-Unis à adopter une approche raisonnable et à abandonner leurs demandes excessives après avoir reçu une réponse de Washington à sa nouvelle proposition dans le cadre des négociations de paix entre les deux pays. Pour vos vacances, vous êtes plutôt train ou avion? Parce que selon un sondage commandé par l'association Aviation Suisse, la honte de prendre l'avion est assez peu répandue en Suisse. Une majorité de la population s'oppose même à des règles plus strictes comme une réduction des horaires d'exploitation et elle rejette aussi une taxe sur les billets d'avion. Seuls 28% des sondés disent ressentir de la honte lorsqu'ils réservent un vol, tandis que 55% se déclarent très fiers de l'aviation suisse. Et la voiture, dans tout ça, me direz-vous? Eh bien, c'est toujours difficile, les ventes sont à la peine. Depuis janvier, elles ne progressent que de 0,3%. Selon Auto Suisse, la part du tout électrique est passée en un an de moins de 19% à plus de 25% et celle des hybrides avec prise de 10,6% à 12,3%. Les motorisations à essence reculent, tout comme celles au diesel. Et sur ces nouvelles immatriculations, eh bien, la part des voitures chinoises est encore assez faible, mais en progression tout de même. À Sion, le Grand Conseil valaisan entre en matière sur la réforme de son fonds cantonal en faveur de la formation professionnelle. Ce fonds qui permet en fait de répartir les charges financières de la formation entre toutes les entreprises du canton. L'objectif, c'est de plafonner le taux de contribution des entreprises à 1,5% de la masse salariale, alors que celui-ci est actuellement fixé à 1 pour 1000. La discussion en première lecture aura lieu mercredi matin. Pour que vos week-ends de l'Ascension et de Pentecôte ne riment pas avec bouchons, les CFF renforcent la liaison entre la Suisse alémanique et le Tessin. 130 000 places, 58 trains supplémentaires sont prévus. Pour l'essentiel, les CFF vont rajouter des wagons supplémentaires aux trains. Les agents de sécurité publique du canton de Neuchâtel, bientôt avec le même uniforme que la majorité des polices du pays. L'association des communes neuchâteloises veut ainsi contribuer à l'harmonisation nationale, mais ça va se faire par étapes jusqu'en 2028. En fait, les pièces seront remplacées progressivement en fonction des besoins. Les vestes et les pulls seront gris foncé, les polos gris clair. À noter que la police, elle, porte du bleu. Il y aura bien un mano à mano Pogacar Seixas au prochain Tour de France. Le jeune prodige du cyclisme français Paul Seixas confirme ce matin qu'il sera au départ de la Grande Boucle le 4 juillet prochain à Barcelone. À 19 ans, il sera le plus jeune coureur à prendre le départ depuis 89 ans. Et le Tour de Romandie féminin est menacé. Selon l'organisateur Richard Chassot, il lui manque de l'argent et une étape. Le Tour coûte le même prix que le Tour masculin, mais il rapporte moins. L'organisateur se donne jusqu'en juin pour résoudre ses problèmes financiers et logistiques. Prenez votre parapluie ce matin, surtout si vous habitez sur l'ouest, car il va pleuvoir, des orages même parfois, pas besoin en Valais. Le fun va retarder la pluie, 16 degrés en principe, jusqu'à 21 sous le fun.
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1: Alors je ne sais pas ce que vous avez prévu hein, pour cet été, peut-être des vacances à la plage. Eh oui, on va transpirer, manger des glaces. Et puis il y a le voyage, hein. C'est vrai qu'on prépare, on prépare tout. On prépare les serviettes, les langes, les crèmes solaires, les lunettes. Mais on oublie toujours quelque chose. Je ne sais pas pourquoi. Moi, j'ai jamais réussi à avoir la liste complète. Hein. Pourtant, des fois, je m'écris même des petites listes. Mais il y a toujours, toujours quelque chose que j'oublie. Puis c'est énervant. Et quand on arrive à la plage, bah, le sable est partout, dans les chaussures, dans le sac, dans des endroits qu'on ne veut même pas comprendre. Enfin, voilà, on marche comme des pingouin, mais quel bonheur! On se baigne dans l'eau. Alors parfois on râle. Elle est trop froide, elle est trop chaude. Mais en même temps, c'est super les vacances au bord de la mer. Et si c'est en musique, c'est encore mieux. Pour débuter cette heure, c'est Niagara Aou, Aou, l'amour à la plage.

Voilà, une chanson très romantique qui rend hommage aussi à ses origines latines et sa culture et la culture mexicaine. Hein. C'était Bruno Mars à l'instant avec Risk It All. On va écouter Billy Joel, Uptown Girl, et juste après Étienne Daou des Heures Indou. On espère que vous débutez bien cette semaine.

Étienne Dao et ses heures hindoues. Et on va tout de suite parler de la chanteuse Véronica Fusaro. La chanteuse bernoise est partie déjà samedi en train pour Vienne, puisqu'elle va représenter la Suisse lors du concours Eurovision de la chanson dans la capitale autrichienne avec le titre que nous allons écouter dans quelques instants, Alice. Et elle participera à la deuxième demi-finale, à savoir le 14 mai. Et elle explique que ce sera une demi-finale difficile. La Roumanie sera notamment une adversaire redoutable. On vous rappelle que la finale aura lieu le 16 mai prochain et vous sera présentée sur RTS Première par Victoria Turian et Nicolas Tanner. Donc on se réjouit de tout cela, c'est dans quelques jours et on écoute tout de suite Véronica Fusaro.

Qu'est-ce qui pourrait sauver l'amour? Alors on retourne ça dans notre tête de 10 000 manières et on ne trouve pas de solution, je ne sais pas. Peut-être d'accepter l'autre, les autres, tels qu'ils sont, avec leurs différences. Ça paraît un peu idéaliste et un peu simple, vous allez me dire. Et vous avez bien raison. Mais bon, il nous reste que ça, hein, en fait. Un peu d'espoir. Camille, tout de suite, la Terre. Et juste après, nous partirons en Italie.

0: C'était Camille avec La Terre à l'instant. On part en Italie, ça c'était notre promesse de tout à l'heure.
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2: Il est né dans la musique, Fabio Concato, le dernier jour du mois de mai à Milan. Son papa était un musicien, compositeur, un guitariste de jazz, et ses grands-parents avaient du coffre, c'était des chanteurs d'opéra. Alors Fabio a été biberonné à la musique et c'est devenu sa voix. Il s'est d'abord lancé en groupe dans les années 70, un groupe de cabaret, I Mormoranti, et puis il a fait son chemin en solo avec un premier album en 1977, et le succès s'est pointé dans les années 80. Parmi ses classiques, il y a Domenica Bestiale, Fabio Concato l'a aussi chanté dans un film en 2018, L'Oro. Et puis il y a cet autre tube, Fiore di Maggio, Fleur de mai, c'est sa fille, Carlotta. Cette fleur, c'est le symbole de joie, de beauté, c'est le début d'une nouvelle vie, c'est doux, c'est tendre, c'est plein d'amour. Et...

0: Fiore di Maggio est l'un des plus grands succès de Fabio Concato. Aujourd'hui, ils sont deux à partager la lumière, Fabio Concato et Federico Straga. Lui aussi a d'abord joué en groupe, et c'est à partir de 1997 que Federico Straga s'est fait un nom sur la scène musicale italienne. Il a participé au Festival de Sanremo et son premier album éponyme est paru en 98. Fin de l'année passée, il a sorti un nouveau disque, Ecosi. Il y a quelques collaborations, dont une avec Fabio Concato. Il est très important pour lui cet album parce qu'il l'a entièrement écrit et composé. Il y parle de choses très personnelles, hein. Il y a entre autres le décès de son frère. Et il le fait de façon très douce, lumineuse. Il n'avait jamais chanté avec Fabio Concato, il ne se connaissait pas, mais en écoutant la démo de la chanson Automobilisti, eh ben, il entendait la voix de Fabio Concato. Il se disait, mais oui, elle irait tellement bien. Et les choses se sont faites finalement très simplement. Hein. Il l'a appelé et il a accepté ce duo avec Federico Straga.
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1: C'est sorti fin de l'année passée, Automobilisti. Sur la route, les émotions sont amplifiées, parfois disproportionnées. Il y a cette phrase, tutti sulla stessa strada, tous sur la même route. Tous en chemin, chacun avec ses propres problèmes. Et c'est ce que Federico Straga avait envie d'exprimer, hein, peut-être. Pourrions-nous essayer de mieux nous traiter les uns les autres, ne serait-ce qu'un instant? On l'entendait ici en duo avec Fabio Concato. Tous deux dans Molto di più.

000 € pour revenir en Suisse. Dans le canton de Vaud, aux côtés de Marine, si tu me demandes. Et juste après, ça sera Jeanne Moreau. Jamais je ne t'ai dit que je t'aimerais toujours. Ah bah, ça c'est clair au moins comme message. Aïe, aïe, aïe.

Eh oui, faire croire que peut-être hein, l'amour ne va pas durer toujours, mais vivre au jour le jour permet de le voir durer plus longtemps. En tout cas, c'est l'objet de cette chanson de Jeanne Moreau, « Jamais je ne t'ai dit que je t'aimerais toujours ». Juste avant les informations, les Buggles, Jenny Laurent, et là tout de suite, c'est « Love is all » avec Roger Glover.

0: Tout à l'heure, c'était Jenny Laurent avec Le Canap et à l'instant, les Buggles Video Kills Radio Star. 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
0: Il est midi.
2: Sandra Viscardi.
3: Pas de taxes sur les billets d'avion, pas d'horaires de vol réduits et des aéroports potentiellement plus développés. Aviation Suisse, la fêtière du domaine, présentait ce matin à Berne ses revendications à contre-courant des mouvements qui voudraient réduire le nombre de vols. Et pour appuyer leur argumentaire, la fêtière a commandé un sondage et elle affirme ce matin, Phil Assautier, le peuple est de son côté.
4: Oui, les Suisses ont une opinion plutôt positive des voyages en avion, 61% d'entre eux en tout cas. La majorité est également fière de l'aviation suisse, considérée comme une chance pour le pays et pour son économie. Et fini les années climat, deux tiers de la population n'a plus honte d'acheter un billet d'avion. Ce sont quelques-unes des conclusions du sondage représentatif Sotomo, commandé par Aviation Suisse et utilisé comme outil politique par la fêtière, par exemple pour demander de ne pas restreindre les horaires de vol durant la nuit. Actuellement, grosso modo, les vols sont interdits entre 23h30 et 6h du matin. Une large majorité des personnes sondées souhaitent en effet que ces règles ne changent pas. Enfin, les représentants du secteur aérien ne veulent pas que la Suisse impose une taxe sur les billets d'avion et ils s'opposent à l'initiative populaire lancée la semaine dernière par Active Traffic qui veut faire payer l'aviation pour financer le train. Selon Aviation Suisse, son sondage montre que la population ne veut pas d'une telle taxe. Pourtant, en fin d'année dernière, Active Traffic affirmait exactement le contraire, aussi sondage à l'appui. Il faudra donc attendre quelques années et un vote du peuple pour trancher entre ces deux lectures.
3: Phileas Sautier en direct du Palais fédéral. 5 F-18 de l'armée suisse participent dès aujourd'hui jusqu'au 14 mai à un exercice de l'OTAN en Grèce, exercice aérien qui regroupe 12 escadrilles de 9 pays. Il s'agit de comparer et de perfectionner les capacités militaires des différentes forces, vérifier surtout leur possibilité de travailler ensemble. Et ce constat fait par l'Agence internationale de l'énergie, les émissions de méthane lié aux énergies fossiles reste à des niveaux très élevés. Avertissement lancé aujourd'hui lors d'une réunion internationale à Paris dans le cadre de la présidence française du G7. L'année dernière, la production record des énergies fossiles, comprenait du pétrole, du gaz, du charbon, a été responsable, Katia Scher, de plus d'un tiers des émissions de méthane d'origine humaine.
5: Le méthane est un gaz inodore, dit à courte durée de vie. Donc, il reste dans l'atmosphère une douzaine d'années seulement. Alors, en quantité, les émissions de méthane sont inférieures à celles du CO2, le dioxyde de carbone. Mais là où le méthane se démarque, c'est dans son efficacité plus grande à piéger la chaleur, donc dans sa plus grande capacité de réchauffement. Là, si on compare les deux gaz, le méthane est 25 fois plus délétère pour le climat que le CO2. Le premier émetteur humain reste l'agriculture, mais la production d'énergie fossile s'aligne en deuxième position avec des fuites qui se produisent pendant l'extraction ou accidentellement au niveau des vannes ou encore lors d'opérations de dégazage dans l'air. Des fuites qui ne sont ni contrôlées ni récupérées malgré un rappel régulier de leurs conséquences sur le climat et ces émissions de méthane stagnent, constate l'AIE, malgré un engagement signé par une centaine de pays en 2021 déjà, dont les États-Unis et l'Union européenne, pour réduire les 580 millions de tonnes d'émissions annuelles.
3: Paris, cet après-midi, les députés français rouvrent la loi de programmation militaire. Un texte voté il y a moins de 3 ans, mais déjà rattrapé par la guerre en Ukraine, les tensions au Moyen-Orient et le doute américain. Bonjour Benjamin Louis.
6: Bonjour Sandra Viscardi.
3: La France veut donc ajouter 36 milliards d'euros à son effort de défense.
6: Oui, et cette LPM, c'est son petit acronyme, est une loi de programmation militaire déjà dépassée par le rythme des crises. L'objectif est donc de la remettre à jour et ça passe par le filtre de l'Assemblée nationale. Vous l'avez dit, le gouvernement veut 36 milliards d'euros supplémentaires pour atteindre 436 milliards sur la période allant jusqu'à 2030. Ce même gouvernement qui veut aller plus vite sur les capacités jugées critiques, plus d'obus, plus de missiles, plus de drones. Autre mesure déjà évoquée il y a quelques mois, un service national militaire volontaire de 10 mois rémunérés pour les jeunes de 18 ou 19 ans. Mais cette accélération, eh bien, elle a ses limites. Le texte ne changera pas le format des armées françaises. Il n'y aura pas plus de militaires d'actifs, pas plus d'avions de combat, pas plus de grandes frégates. Et dans l'arène politique, eh bien, les critiques fusent déjà. À gauche, on s'inquiète, par exemple, de la possible création d'un nouvel état d'alerte de sécurité nationale avec des dérogations possibles en cas de menace grave. Et puis de l'autre côté, à droite, certains jugent au contraire l'effort insuffisant face à la Russie. et à une alliance avec les États-Unis qui est de plus en plus incertaine.
3: Benjamin Louis, en direct de Paris. Le dossier sur l'ancien criminel de guerre nazi, Joseph Mengele, est désormais accessible en Suisse au public. Le service de renseignement de la Confédération a décidé qu'il était désormais consultable, mais pas totalement librement. Le dossier contenant des informations dignes de protection, des conditions ou des modalités doivent encore être définies. Dépister le cancer du sein plus tôt parce qu'à 50 ans, les cas augmentent chez les femmes plus jeunes et en vertu de nouvelles données scientifiques qui montrent que des mammographies régulières dès 40 ans pourraient réduire le taux de mortalité d'environ 25%. Oui, c'est ce que préconisent 3 sociétés suisses de santé. Et puis le Grand Conseil valaisan débattra mercredi de l'introduction d'un salaire minimum. Il a accepté ce matin d'entrer en matière après un affrontement gauche-droite. Le gouvernement ne veut pas de ces 22 francs de l'heure pour tous, sauf dans l'agriculture. Et puis il y aura bien un mano à mano Pogacar-Sexas au prochain Tour de France. Le jeune prodige du cyclisme français Paul Sexas sera bien au départ de la Grande Boucle le 4 juillet prochain à Barcelone. À 19 ans, ce sera le plus jeune coureur à prendre le départ depuis 89 ans. Un ciel changeant, mais avec plein de nuages, des précipitations aussi, surtout sur l'ouest, et même quelques orages cet après-midi. Le Valais devrait rester au sec grâce au Fön, le vent qui poussera le thermomètre jusqu'à 21 contre 16 pour le reste du pays. Toujours des nuages demain, de belles éclaircies en plaine, surtout en Valais, et quelques orages l'après-midi.
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9: Et on vous souhaite une très belle après-midi. On va parler de rumba. La rumba, c'est une danse qui respire la douceur, la chaleur. Elle vient de loin avec des rythmes qui font évidemment penser au soleil, à la mer, aux soirées tranquilles. Et quand on écoute une rumba, on a envie de bouger lentement, de se laisser porter par la musique.

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1: C'était Mick avec Fabulous. Oui, je suis fabuleuse, hein. C'est à peu près ce qu'elle chante dans ce titre. Bah oui, on n'est jamais mieux servi que par soi-même. Faisons-nous des compliments de temps en temps. Allez, on peut vous en faire aussi, pourquoi pas. Empire of the Sun, Walking on a Dream. Et juste après, ça sera Laurent vous le dit avec le soleil d'Agne. Il est question presque un peu de soleil, de vacances. Je sais pas, il y a quelque chose dans l'air. Pourtant, c'est pas le temps qui nous y invite.

Le soleil donne la même couleur aux gens. En été, pas vraiment, hein, si je puis me permettre, monsieur Laurent. C'était l'ami Laurent Voulzy. On revient en Suisse avec une chanteuse qui est née et qui a grandi à Lucerne. Tout Athena pour un moment de douceur et ça va faire drôlement du bien. Et juste après, ça sera Adèle Castillo.

danser tout l'été et monter en Impala. Bah écoutez, moi je trouve que c'est un très joli programme qui nous attend, hein, peut-être prochainement, on l'espère. On va écouter tout de suite Taylor Swift, Shake It Off, juste avant Helvetticus qui vous est présenté par Marine Kaltenbacher.

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1: Aujourd'hui, direction Renan, puisqu'on parle de Fred Persson.
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1: Fred Persson est très actif sur la scène suisse romande. Des vidéos sur YouTube comme des reprises de The Show Must Go On de Queen, repris avec le chœur norvégien de Genève, ses propres compositions, ou encore des extraits de sa première partie de Julien Doré, parce que oui, c'était lui en 2018 qui ouvrait pour Julien Doré à Beaulieu.
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1: Il arrive finaliste du concours Le Tremplin, les meilleures voix de Suisse romande en 2022. Et il est un peu partout, concerts, animations en EMS, ateliers de musique, spectacles et aussi du busking, de la musique de rue. Pour Fred Persson, la musique est un mode de vie. On le découvre ensemble dans Helvetticus sur RTS Option Musique avec son titre « Si haut ».

J'aime tes yeux, j'aime ton odeur, tous tes gestes en douceur. On l'a toute chantée un jour ou l'autre, cette chanson. En tout cas, ça fait du bien, c'est frais. Alors, Axel Red, sensualité. On va tout de suite écouter Sting, qui va se produire le samedi 4 juillet du côté du Montreux Jazz Festival. Et oui, c'est d'ores et déjà complet. On l'écoute avec All

Le trio balois Maloumi qui nous ravit, porté par la chanteuse Larissa Rappold. C'était Silent Baby. Si vous ne parlez pas anglais, voilà qui va peut-être vous aider, en tout cas nous apprendre comment prononcer 1, 2, 3, 4. 1, 2, 3, 4. On l'écoute.

0: Ashes to Ashes avec David Bowie, tout à l'heure Billy Bird, la nuit, encore Face to 1, 2, 3, 4. 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On espère que vous passez une belle après-midi, les 13h, les informations. Juste après, ce sera Philippe Robin pour vous accompagner.
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2: En Valais, le débat d'entrée en matière sur l'introduction d'un salaire minimum a tourné à l'affrontement gauche-droite. Le Conseil d'État s'est prononcé contre cette initiative pour laquelle il ne prévoit pas de contre-projet. L'objectif est d'instaurer un salaire horaire brut de 22 francs pour tous les salariés du canton, quelle que soit leur profession, à l'exception de l'agriculture. Là, une dérogation jusqu'à 18 francs par heure serait possible. L'Europe et le Canada en front unis. En Arménie, ils sont déterminés à faire bloc dans un monde soumis aux secousses de Donald Trump. Le sommet de la communauté politique européenne, la CPE, s'ouvre à Erevan. Les Européens sont encore sonnés par la décision de Donald Trump de retirer 5000 soldats américains stationnés en Allemagne. Le président américain a également menacé les pays européens de nouvelles taxes douanières. Le soutien à l'Ukraine est un autre sujet de discussion majeur du sommet. Et puis le président de la Confédération, Guy Parmelin, souhaite aborder des problèmes lors d'entretiens bilatéraux en marge de ce sommet des pays européens à Erevan. Une rencontre avec la première ministre italienne Giorgia Meloni est notamment prévue. Les relations entre la Suisse et l'Italie sont tendues depuis l'incendie catastrophique de Crans-Montana. Une frappe de missile russe en plein jour a fait au moins 4 morts et 16 blessés dans la ville de Merefa, dans l'est de l'Ukraine. Une partie importante de cette région avait été occupée par l'armée russe au début de la guerre en 2022, puis largement reprise par les forces ukrainiennes. L'armée suisse participe à un exercice de l'OTAN en Grèce, un partenariat multinational nommé Tiger Meat. Les forces aériennes suisses sont représentées sur place à Araxos par 5 avions de combat FA-18. Dès aujourd'hui et jusqu'au 15 mai, la Suisse sera aux côtés de 12 escadrilles venues de 9 pays. Cet exercice a pour but de comparer et de perfectionner les capacités militaires des différentes forces. Les travaux vont bon train sur la place de la gare à Lausanne. La zone de chantier va se déplacer du sud vers le nord de la place. Une nouvelle phase de travaux débutera en juin pour environ une année. Les arrêts de bus restent inchangés, mais les flux de véhicules et de piétons seront adaptés. La première étape des travaux pour le futur sous-sol de la place est terminée. La mise en service du sous-sol est prévue en 2032 pour la partie ouest, 2034 pour l'ensemble. Et la mise en service complète de la gare rénovée est agendée à l'horizon 2037. Le chanteur et guitariste écossais Alex Lagertwood est mort, principalement connu pour avoir fait partie du groupe Santana, formé autour du guitariste de légende Carlos Santana. Alex Lagertwood est décédé à 79 ans. Les déchets organiques provenant du jardin ne doivent pas être éliminés en forêt, comme c'est encore trop souvent le cas. Abandonnés dans les bois, ils peuvent causer des dommages sérieux à la flore et à la faune. Avertissement du service des forêts et de la nature du canton de Fribourg qui rappelle qu'il faut évacuer dans les lieux officiels ces déchets et que tout dépôt sauvage est amendable. Les déchets verts des jardins peuvent contenir des restes d'engrais et de pesticides notamment. Un temps très nuageux avec des précipitations cet après-midi. Des orages ne sont pas exclus. En plaine du Rhône, des éclaircies, maximum 16 degrés jusqu'à 21 en Valais. Demain mardi, nuageux, belles éclaircies en plaine, principalement en Valais. Quelques précipitations, parfois orageuses l'après-midi, 9 degrés le matin en plaine, 16 ensuite, 20 en Valais.
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3: On va commencer avec deux prénoms. Tiens, tout à l'heure, nous aurons Joséphine. Ça, c'est Alain Bachoum qui va nous proposer ça. Et puis tout de suite, Colombine.
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Osez Joséphine, Alain Bashung. Elle ne s'appelle pas Joséphine, elle s'appelle Martina, mais je vous assure qu'elle va oser deux ou trois choses quand même tout à l'heure à 13h30 dans sa rubrique Sexe, Verveine et Rock'n'Roll.

La Californie est chantée par beaucoup d'artistes, mais ici en particulier par Mylène Farmer, qui dit même California, c'est le titre de cette chanson-là. Nous irons au Québec tout à l'heure avec Cœur de Pirate, il y aura aussi Cool and the Gang, et puis donc tout à l'heure à 13h30, le rendez-vous de Martina Shiba.

crier tout bas, cœur de pirate. Cool and the Gang chantera dans quelques instants, Jean Felsine va chanter tout de suite, et puis Martina Shiba est prête, à vous parler de choses assez particulières tout à l'heure à 13h30.

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1: Camarades, il faudra plus que de la verveine aujourd'hui, je préviens. Qualité musicale un peu en dessous du niveau de flottaison, qualité du contenu un peu en dessous de la ceinture. Nous allons parler des positions pendant l'amour et Mathieu est déjà tout recroquevillé derrière son pupitre.
2: Je suis pas venue ici pour souffrir, ok?
1: Non, parce qu'on croit que faire l'amour, c'est simple.
3: J'aimerais simplement faire l'amour avec toi. J'aimerais simplement faire l'amour avec toi.
1: Mais comment? Enfin, dans quel... On parle de partie de jambes en l'air, mais c'est pas obligé. Et les jambes de qui, d'abord? Bref, les positions pendant l'acte sexuel, c'est un vaste sujet, une science et un livre mythique. Le Kama Sutra y a été consacré. On retrouve Michel Polnareff qui dit que, en gros, nos positions pour baiser, c'est tout ce qui restera de nous.

Alors, je ne vous cache pas que ce sujet est délicat à traiter parce que sur mon ordinateur professionnel, j'ai des filtres qui m'empêchent d'aller sur certains sites, vous voyez. Et quand je tape levrette 69 ou fellation, bah ça veut pas faire les recherches. Mais on y est quand même arrivé. Alors, on reprend dans l'ordre la classique, indémodable, pratique et confortable, le missionnaire.

0: Oui, c'est les coquettes, toujours coquines et drôles. Alors, le missionnaire, à ne pas confondre avec l'étoile de mer, pas, qui consiste sur le dos à étaler bras et jambes sans bouger en attendant que ça se passe. Hein. C'est pas pareil.
1: Ça, c'est vrai, ça.
0: Ensuite, la préférée des hommes, paraît-il, ta-ta-ta, roulement de tambour, celle que l'on compare élégamment à l'univers canin, là.

On est sur de la rime recherchée, hein, et efficace. Logiquement, nous passons à la position préférée des femmes pour des questions de d'angle. L'Andromaque, à savoir la femme au-dessus de l'homme. J'ai pas trouvé de chanson là-dessus. Voilà un thème à explorer, les filles. Et on passe à un autre grand classique.

0: il y a aussi la position debout. Oui, c'est ça. Merci Mathieu, c'est exactement ça. Et où est-ce qu'on fait l'amour debout le plus souvent?
1: Moi, je pense que la question, elle est vite répondue.
0: Sous la

Enfin, je ne voudrais pas vous quitter sans vous rappeler que Sting, oui, celui qui chante ça... Donc Sting s'est vanté de pouvoir faire l'amour pendant 7 heures. Parce qu'il pratique avec son épouse le sexe dit tantrique. Bon, il a admis après coup que ça comprenait le repas. Mais 7 heures, 7 minutes, ok, c'est un peu peu, mais 7 heures, c'est un boulot à plein temps. Bref, si le tantra vous tantra, j'ai trouvé des musiques du style

0: Alors, moi, pour être tout à fait honnête, je trouve ça débandant. Pardon, hein, mais cette impression d'être dans un spa... Non, je préfère une verveine et au lit dans la position dite des petites cuillères. Vous visualisez ? C'est assez chou, plutôt pour faire dodo. À bientôt !
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Hear Me, Naomi Beza, c'est une artiste suisse, Naomi Beza, à l'instant. Voici Anna Karina, et puis juste après il y aura Al Green, vous écoutez RTS Option Musique, 13h45.

Il y a des chansons comme ça qui traversent les décennies, qui traversent le temps. Let's stay together, restons ensemble. Al Green, à l'instant. On écoutera Oasis dans quelques minutes. Il y aura aussi Kylie Minogue, juste avant les informations de 14h.

0: I can't get you out of my head. Je peux pas te sortir de ma tête. Je vous emmènerai sur une plage, ou plutôt des plages, tout à l'heure après les infos.
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2: Pierre-Étienne Joie.
3: Le service de renseignement de la Confédération accorde l'accès au dossier sur l'ancien criminel de guerre nazi Joseph Mengele. Évalué par la commission Berger, ces documents doivent bénéficier d'une pratique libérale de consultation. Un recours contre la décision du SRC est pendant devant le tribunal administratif fédéral. Les modes numériques traditionnels de prévision sont plus fiables que l'intelligence artificielle pour anticiper les épisodes de météo extrêmes. L'IA n'arrive pas à généraliser au-delà de ce que pourquoi elle a été prévue, affirme une étude de l'Université de Genève. L'IA est toutefois meilleure dans les situations fréquentes. Quatre nouveaux renforts de NHL ont confirmé leur participation au Mondial avec la Suisse. Roman Rossi et Nino Niederreiter, puis Nigo Ishii et Timo Mayer l'ont annoncé. Swiss Ice Hockey l'a confirmé, le Mondial débutera le 15 mai à Zurich et Fribourg. Léon XIV recevra le secrétaire d'État américain Marco Rubio, ce sera jeudi matin au Vatican. Le Saint-Siège l'annonce moins d'un mois après les vives critiques du président Donald Trump et contre le pape américain. Le président américain avait répondu à un discours anti-guerre du pape en le qualifiant de faible face à la criminalité et nul en politique étrangère. Le souverain pontife avait réagi en disant avoir le devoir moral de s'exprimer contre la guerre. Les Émirats arabes unis affirment que l'Iran a tiré deux drones sur un pétrolier appartenant à leur compagnie nationale dans le détroit d'Ormuz et condamné cette attaque. Un média iranien fait aussi état de missiles tirés contre une frégate américaine dans le détroit. L'armée américaine dément qu'un de ses navires a été frappé. Le canton du Jura lance une nouvelle campagne pour encourager la population à bien veiller à ses droits en matière de prestations sociales. Cette action cible les publics les plus exposés à la précarité, comme les jeunes, les personnes âgées, les familles monoparentales. L'objectif, renforcer sa visibilité afin de lutter plus efficacement contre le non-recours aux prestations sociales. La météo enfin. Les nuages et la pluie au programme, des orages même parfois en Valais. Le Fun retardera la pluie, donc sec et assez ensoleillé jusqu'à ce soir, 16 degrés jusqu'à 21 dans la vallée du Rhône. Demain mardi, la pluie, surtout sur le Jura, les Préalpes et le Chablais. Il fera 17 degrés, un peu plus en Valais.
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0: J'ai le plaisir de vous accompagner jusqu'à 16h, on a pas mal de choses à partager d'ici là. Tiens, on aura Boum Boum tout à l'heure. Boum Boum, c'est la rubrique d'Emmanuel Binchendler. Elle nous emmènera visiter les États-Unis en musique. Alors on connaît évidemment beaucoup d'artistes américains, beaucoup de chansons américaines, mais elle a trouvé quand même quelque chose d'assez inédit, vous l'entendrez à 14h30.

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1: Nous avons des nouvelles de ce garçon donc à travers cette chanson. Wallace Cleaver, c'est son nom et le titre de la chanson Passe à la vie. Alors il y a une quarantaine d'années déjà, la vie c'était de danser sur cette chanson là par exemple. Call me Blondie.

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C'est oui ou bien c'est non, hein, Angèle, avec l'indécision. Mylène Farmer a une chanson presque sur le même thème d'ailleurs. Voici un duo maintenant, MC Solar, invité par Zao, et c'est Caroline qui est au sujet de cette chanson.

0: C'est toujours sympa, une chanson à siffler comme ça, Jacques Higelin à l'instant. Voici Emmanuelle Binchenler, elle nous emmène aux États-Unis.
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2: Direction Los Angeles aujourd'hui dans Boum Boum. Les avenues sont ultra larges, les décapotables aussi nombreuses que les palmiers. Les terrasses sont ouvertes à l'année. Et c'est sur l'une d'elles qu'on a entendu une chanson sublime signée par Otis Kane. Otis Kane, c'est son nom de scène. Otis, un hommage à Otis Redding. En vrai, il s'appelle Anthony Vasquez, donc alias Otis Kane. Il est né à Los Angeles, dans un soleil permanent. Producteur d'abord, artiste ensuite. C'est encore un de ses profils qui a mis des années à s'autoriser le feu des projecteurs. Summer in December, c'est le titre de cette chanson, captée dans la Cité des Anges. Un hiver qui flirte avec la crème solaire et les

0: Otis Kane pour l'occasion en duo avec Aaron Childs. Summer in December, notre carte postale était envoyée depuis Los Angeles aujourd'hui. Le soleil de Los Angeles ne prend jamais vraiment de vacances.
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Des sonorités curieuses pour cette chanson qui s'appelle Down the Road, qui est interprétée par C2C. Les festivals et les concerts de l'été vont pas tarder à arriver. J'espère que vous avez vos places pour tous ces concerts. Il y a encore beaucoup, beaucoup de choses à découvrir.

hein, et il y a encore beaucoup de places d'ailleurs à obtenir pour différents festivals. Il y aura par exemple au Paléo Festival de Nyon cet été The Cure. On va les écouter maintenant, The Cure sur RTS Option Musique. Peut-être qu'ils chanteront ça serait pas mal.

0: Love Shack, les B-52s. Excellent groupe, toujours en activité d'ailleurs. Ça va être l'heure des infos.
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2: Pierre-Étienne Joie.
3: Le président de la Confédération, Guy Parmelin, s'est entretenu avec la première ministre italienne Giorgia Meloni au sujet de l'incendie de Crans-Montana, entrevue en marge du sommet de la communauté politique européenne en Arménie. Il lui a confirmé que le Conseil fédéral allait se pencher sur la question du remboursement des frais d'hospitalisation. Le président de la Confédération a ajouté que ces frais seront pris en charge par l'aide aux victimes dans la mesure où ils ne sont pas couverts par les assurances. Afin d'éviter tout malentendu, la Suisse n'enverra plus de copies de factures aux familles des victimes. Foyer présumé d'antivirus à bord d'une croisière, les Canaries sont envisagées pour le débarquement du navire. 149 personnes de 23 nationalités sont sur le bateau naviguant sur l'Atlantique. L'OMS a fait état de 3 morts liées à ce présumé foyer d'infection, une maladie qui peut provoquer un syndrome respiratoire aigu. Le navire reliait Ushuaia en Argentine à l'archipel du Cap-Vert. Autosuisse déplore une morosité persistante sur le marché automobile. L'érosion sur un an du nombre de nouvelles immatriculations vient encore amoindrir le modeste rebond observé depuis janvier. L'essor des motorisations toutes électriques ou hybrides rechargeables s'est en revanche poursuivi au détriment des propulsions thermiques traditionnelles. 3 sociétés suisses de santé recommandent d'abaisser de 50 à 45 ans l'âge du dépistage du cancer du sein. Elles justifient cette mesure par l'augmentation des cas chez les femmes plus jeunes et par de nouvelles données scientifiques. Une étude récente montre que des mammographies régulières dès 40 ans pourraient réduire le taux de mortalité d'environ 25%. Un début plus précoce du dépistage permet aussi de réduire les traitements coûteux et lourds à des stades plus avancés. L'œuvre de Ferdinand Hodler, le lac de Thun avec le Blüblitzalp et le Nissen, va être restituée aux héritiers de l'ancienne propriétaire juive. La fondation SKKG à Winterthur et les ayants droit sont parvenus à un accord. Le tableau appartient à la collection de la fondation zurichoise depuis 1998. Des recherches ont démontré que l'ancienne propriétaire avait été contrainte de vendre la toile en raison de persécutions par le régime nazi. Tennis, 125e mondial, Stan Wawrinka tient son premier succès de l'année sur terre battue. Le Vaudois a passé le premier tour des qualifications du Masters 1000 de Rome, tout comme Leandro Riddi, 128e. Battu d'entrée à Naples, Monte Carlo, Barcelone et Aix-en-Provence, Stan Wawrinka a toutefois dû batailler. Il s'est imposé 4-6, 7-6, 6-1 devant l'Italien Stefano Travaglia, 141e au classement. Leandro Riddi a dominé quant à lui le Lituanien Vilius Gobas en 2-7. Et puis le Tour de Romandie féminin est menacé en cyclisme selon l'organisateur Richard Chassot. Il lui manque de l'argent et une étape. Le Tour coûte le même prix que le Tour masculin mais rapporte moins. L'organisateur se donne jusqu'en juin pour résoudre ses problèmes financiers et logistiques. Météo avec un ciel changeant mais avec des nuages, des précipitations aussi, surtout sur l'ouest et même quelques orages cet après-midi. Le Valais reste au sec grâce au Fön, le vent qui poussera le thermomètre jusqu'à 21 degrés contre 16 dans le reste du pays. Toujours des nuages demain, de belles éclaircies en plaine, surtout en Valais. Quelques orages l'après-midi.
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0: Jusqu'à 16h, nous avons sélectionné un joli programme musical, après aussi, bien sûr, après ces tandems, à partir de 16h jusqu'à 19h, avec leur propre programme. Mais là, je vous ai préparé deux, trois petites choses. Il y aura Raphaël, il y aura Zazie, il y aura Soprano. On va commencer avec Lizzo.

Le petit train qui siffle dans la campagne. Non, ça c'était une autre chanson. Le petit train, Raphaël, ici sur RTS, Option Musique. Et puis juste avant, il y avait l'ISO. Les Pointer Sisters arrivent maintenant. Il paraît qu'elles sont très excitées. Alors on va écouter ça.

Ça fait mal et ça fait rien, chante Zazie. Une chanson qui fait du bien, parmi les autres, c'est tout à l'heure, à 15h30, avec les mots bleus. Les mots bleus proposés aujourd'hui par Karine Delphini. Il paraît qu'elle nous enverra dans l'univers de la country music.

Et il roule tout au long de la nuit avec cette idée dans la tête, c'est Soprano à l'instant. La radio, c'est fait pour rouler, oui, c'est vrai. C'est fait pour voyager, on va aller à Venise dans quelques secondes. Ensuite, nous irons à Nashville avec Karine Delfini et sa rubrique Les mots bleus. On ira même à Los Angeles avec Christopher Cross tout à l'heure. Oui, Christopher Cross que vous allez entendre sur notre antenne et qui sera en concert vendredi soir à Zurich, dans un endroit qui s'appelle le Théâtre 11. Il reste encore quelques places pour aller voir le concert de Christopher Cross. Je vous le signale comme ça au passage. Et puis nous reviendrons ensuite en Suisse avec le groupe Polygone. Bon, alors d'abord, on a dit quoi au début? Ah oui, Venise.

0: Bleu. Karine Delphini.
1: L'amour est ce jour si vaste que nulle plume ne saurait le décrire. Khalil Gibran. Quand on aime très fort, on ne touche plus terre et on a cette impression que tout est plus lumineux, plus beau. La pureté des sentiments rend l'amour sacré. Oui, ça a quelque chose de paradisiaque. Ça veut pas pour autant dire que c'est illusoire. Non, c'est au contraire une émotion sincère qui fait ressentir de la plénitude, une forme de salut intime, de bien-être profond. Johnny Cash s'élève en aimant l'autre et cet autre est ce qui se rapproche le plus du ciel. Cette femme est tout simplement synonyme de bonheur. Il n'y a pas de mais, pas de si. C'est ainsi et c'est tout. Aucun doute. Il nous dit simplement ce qu'il en est. Il expose sans partir dans l'effusion. Ça reste tout tranquille, calme dans sa voix et dans la musique. C'est en fait quelque chose de serein qu'on ressent. C'est romantique et pur. You are the nearest thing to heaven. Tu es ce qui se rapproche le plus du ciel. Waouh, sublime déclaration, hein. L'amour véritable est plus précieux que toute autre chose, a plus de valeur que tous les autres plaisirs et beautés dans ce monde. C'est ce qu'il dit avec cette chanson de Johnny Cash. C'est sorti en 1958. Quelques années auparavant, il avait réclamé une audition auprès de Sam Phillips, qui avait produit Elvis Presley. Mais Johnny Cash avait été remballé. Oui, alors il a insisté, pareil. On lui a répondu que le gospel était un genre indépendant, que ça ne se vendait pas bien, et en fait c'est ce qu'il proposait lui comme musique. Et puis un jour, il a pris sa guitare, il s'est assis sur les marches du studio d'enregistrement de Sam Phillips, et il l'a accueilli comme ça, en chantant. Et il lui a dit « C'est moi ». Johnny Cash, c'est moi qui vous appelle tout le temps. Écoutez-moi et vous ne le regretterez pas. Et en effet, ça a fonctionné. À nous maintenant de profiter et d'écouter Johnny Cash avec cette belle chanson d'amour. You are the nearest thing to heaven.

0: Quel plaisir de pouvoir recevoir des mots aussi forts, aussi beaux. Tu es ce qui se rapproche le plus du ciel. You are the nearest thing to heaven. C'était les mots bleus du jour, ceux de Johnny Cash.
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Ce groupe s'appelle Polygon et le titre c'est Oublier quelqu'un. On va oublier personne et surtout pas Jane Birkin qu'on va écouter maintenant avec cette chanson magnifique. Il y aura Gwen Stefani juste après et puis on n'est plus très loin des informations de 16h.

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Faudra faire une thèse un jour sur l'utilisation des ouhou dans les chansons. Ça marche toujours, ça. C'est toujours efficace, évidemment, parce que c'est facile à chanter. Et puis alors, lors des concerts, c'est encore plus simple. Et il y en a énormément, et ça date pas d'aujourd'hui. Ici, c'était The Sweet Escape par Gwen Stefani. Juste avant les informations de 16h, tout à l'heure, on écoutera le duo Daryl Hall et John Oates, plus connu sous le nom de Hall & Oates, avec Man Eater. Mais d'abord, JKL. JKL, c'est une artiste suisse qui interprète ce morceau intitulé « À l'heure qu'il est ». Ben, je vais répondre à ça, il est 15h52.

0: populaire dans les années 80, notamment ce duo américain qui s'appelle Daryl Hall et John Oates, connu sous le nom de Hall and Oates avec Man Eater, c'est une mangeuse d'hommes. Alors les informations dans quelques instants, il sera 16h et puis juste après Tandem, Sébastien Pache, Marie Crevoisier avec vous jusqu'à 19h, vous allez passer un très bon moment.
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2: Pierre-Étienne Joie.
3: Pas de SMIC à la française, mais le maintien du bon sens vaudois. Les opposants aux deux initiatives pour l'introduction d'un salaire minimum cantonal ont lancé leur campagne en vue de la votation du 14 juin. Des représentants des milieux économiques et des partis de droite ont appelé à refuser ces textes portés par les syndicats et la gauche. Ils défendent en revanche le contre-projet du Conseil d'État qui prévoit aussi un salaire minimum de 23 francs de l'heure, mais fait primer les conventions collectives de travail. Et en Valais, le débat d'entrée en matière sur l'introduction d'un salaire minimum a vu un affrontement gauche-droite. Le Conseil d'État s'est prononcé contre cette initiative. Il ne prévoit pas de contre-projet. L'objectif est d'instaurer un salaire horaire brut de 22 francs pour tous les salariés du canton, quelle que soit leur profession. À l'exception de l'agriculture, là, une dérogation jusqu'à 18 francs par heure serait possible. En revanche, l'idée du Centre du Valais Roman de créer un abonnement général cantonal pour les moins de 25 ans en remplacement des rail checks fait son bonhomme de chemin. Le Parlement l'a tout juste soutenu. La mise en place d'un abonnement à tarif réduit pour les jeunes résidents en Valais s'offrirait un accès illimité aux transports publics régionaux, coût estimé 20 millions de francs. Le canton du Jura lance, lui, une nouvelle campagne pour encourager la population à bien veiller à ses droits en matière de prestations sociales. Cette action cible les publics les plus exposés à la précarité, comme les jeunes, les personnes âgées, les familles monoparentales. L'objectif, renforcer sa visibilité afin de lutter plus efficacement contre le non-recours aux prestations sociales. Tout est à retrouver sur un lien ju.lien.org. Il revendique la victoire. Le premier ministre indien Narendra Modi affirme que son mouvement avait remporté une victoire record lors des élections locales au Bengale occidental. Le contrôle de la région lui a échappé jusqu'à présent. La chef de l'exécutif local Mamata Banerjee et son parti tiennent les rênes depuis 2011. En France, la candidature Mélenchon met la pression sur le reste de la gauche. Au lendemain de l'officialisation de cette candidature à la présidentielle, le reste de la gauche craint d'être pris de vitesse par les insoumis qui doivent convaincre que leur leader n'est pas l'assurance vie d'une victoire du RN. Les socialistes tentent de minimiser la quatrième candidature du chef insoumis avec qui les ponts sont rompus. Mais derrière l'indifférence affichée, la gauche non LFI se retrouve renvoyée à ses divisions internes, notamment sur l'organisation d'une primaire pour désigner un seul candidat dans ses rangs. Hockey sur glace, à 10 jours du coup d'envoi du mondial à domicile, la sélection suisse commence peu à peu à prendre forme. Le 15 mai, la Suisse entamera son championnat du monde par une revanche de la finale perdue en 2025 contre les États-Unis à Zurich. Trois matchs de préparation sont encore au programme cette semaine en Suède dans le cadre de l'Euro Hockey Tour. Et le CP Bern tient son nouvel entraîneur. Le club de la capitale a engagé le Canadien Serge Aubin qui a signé pour 3 ans. Météo avec un temps très nuageux avec des précipitations cet après-midi. Des orages ne sont pas exclus. Dans la plaine du Rhône, des éclaircies, maximum 16 degrés jusqu'à 21 degrés en Valais. Demain mardi, nuageux, belles éclaircies en plaine, principalement en Valais. Quelques précipitations, parfois orageuses encore l'après-midi. 9 degrés le matin en plaine, 16 degrés ensuite, 20 en Valais. Mercredi, même type de temps.
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1: On n'a pas commencé cette émission que déjà Sébastien Pache m'embête à toucher tous les boutons.
2: C'est pas... Alors je n'ai aucun bouton sous les doigts. Vous mentez.
1: Écoutez,
2: vous mentez en allemand.
1: Je vois bien ce que vous êtes en train de faire là. Vous êtes en train de manipuler le début de cette émission pour le transformer, m'évincer et qu'elle devienne votre émission.
2: Il y a 3 mètres entre nous, c'est comme si on était assis à une table au Moyen-Âge dans un château. Mm-hmm. Où je peux rien faire du tout. C'est vous qui avez les commandes dans les mains, c'est vous qui décidez.
1: Je vais vous demander de vous calmer. D'accord. Pour ça, je vais compter jusqu'à 3. Vous êtes prêts ?
2: 1,
1: 2,
2: 3.

0: Roxane, une nouveauté sur RTS Option Musique avec son titre Let's Talk About It. C'est tiré de son tout dernier album Still Waters Run Deep. Et Roxane est une artiste suisse, artiste genevoise, qui est en interview toute cette semaine dans notre matinale Encore en Matin. Elle est au micro d'Edith Maté pour la chronique musicale Le Bureau des Titres. Alors qu'est-ce que c'est ? Eh bien en fait, tous les jours, un artiste durant toute la semaine nous présente sa playlist avec des titres qu'il ou elle a fabriqués et des titres qu'il ou elle écoute, aime et qui l'inspire tout simplement. Ça, c'était pour vous annoncer quelque chose sur cet artiste Roxane que l'on aime beaucoup.
1: Comment ça va ? Bah, comme un dit.
2: Je trouve que vous avez une manière absolument admirable de prêcher pour votre propre paroisse, Marie. Personne ne le fait aussi bien que vous.
0: Mais vous aurez remarqué qu'au passage, j'ai envoyé les fleurs à ma collègue de matinale, Edith Maté.
2: Non,
0: je ne les ai pas prises sur mon épaule.
2: Vous flattez l'autre pour mieux recueillir les fleurs de votre victoire.
0: Quel enfer.
2: Ça, c'est dégueulasse. Je me permets de vous le dire, je trouve ça dégueulasse.
0: Avec voilà. Vous ne laissez rien passer. Vous m'avez en souffrance.
2: Je suis un peu le service juridique de Psalm Music. Dites donc.
0: Oui, sans foi ni loi. Cette personne sans foi ni loi en face de moi, Sébastien Pache. A-t-elle un sommaire à nous annoncer ?
2: Exactement. Et j'aimerais qu'on commence à rebrousse-poil, c'est-à-dire par ce qui nous occupera plus tard dans cette émission au 076 401 22 77. C'est parti, on attend vos messages pour constituer notre playlist de 18h30. Vous nous envoyez votre chanson du moment, votre chanson coup de cœur, la musique qui vous accompagne en ce moment. Finalement, peu importe, tant que ça vous plaît à vous, c'est vous qui faites la programmation 076 401 22 77. Mais avant cela.
0: Et puis à 16h30, on vous propose sur notre antenne, bien sûr, une charade. Mmh. Une charade pour vous faire découvrir un morceau de la programmation musicale. Alors, vous allez évidemment pouvoir participer en nous donnant vos réponses au 076 420 22 79. 77, pardon, ce sont des bêtises, bien sûr, que l'on vous propose à 16h30 pour vous faire découvrir notre programmation. Et puis, un peu moins bêtises et un peu plus actualité. Sébastien, dans quelques minutes, 16h20, vous nous proposez l'actualité, on va dire.
2: C'est la trilogie. Trilogie du lundi.
0: Toutes les bêtises qu'on a manquées ce week-end.
2: Non, alors c'est la trilogie. C'est la trilogie gastronomique.
0: Ah.
2: Voilà, on va globalement parler de nourriture. Je trouve que c'est plutôt. Ça réunit un peu tout le monde. Voilà.
0: Aujourd'hui, vous flattez notre estomac.
2: Je pense que c'est le bon moment, exactement.
0: Eh bien, on se réjouit de découvrir ça. Ce sera juste après un titre de Renaud. Renaud qui nous envoie dans son HLM. On le rejoint immédiatement, bien sûr.

0: On a visité tous les étages du HLM de Renault. Il est temps de visiter la trilogie du lundi.
1: Comment ça va? Comme un lundi.
0: Parce qu'il ne fallait absolument pas louper ces trois points, nous revenons sur l'essentiel du week-end.
2: Ça aurait pu être vous, ce choix musical. Eh bien non, c'est moi aujourd'hui. Et oui, ce week-end, on fêtait un produit laitier emblématique de l'arc jurassien, la tête de moine. Belle lait, berceau de la girole, affichait un programme haut en couleur et pauvre en lactose avec un concours international de plateaux de fromage, une dégustation de tête de moine et du Berner Alpkäse. AOP, je précise, l'invité d'honneur 2026. Chose parfaitement logique, là où le festival musical invite des artistes, une célébration autour d'un produit du terroir convie une délicatesse.
0: Normal, évident.
2: Oui. Quand même 15 000 visiteurs,
0: pas rien.
2: 15 001 si on compte Marie Crevoisier. Édition record pour cette 9e. Le chirurgien René Prêtre en était le parrain de cœur, si j'ose m'exprimer ainsi. Le fil rouge Nos Montagnes était imagé par des sculptures en foin qui resteront exposées devant la maison de la tête de moine pour les prochains mois. Il y avait quoi comme animal, par exemple?
0: Il y avait... Moi, je pense que c'était un bouquetin, mais d'autres ont dit une chèvre. Après, est-ce que vous êtes en train... Je vous vois vos yeux plissés, là. Vous vous dites, elle n'est même pas capable de reconnaître un bouquetin d'une chèvre.
2: Non, je me demande
0: ces
2: ce que les gens ont consommé,
0: sont immenses.
2: Simplement. Oui, d'accord.
0: Ces sculptures sont immenses. Elles sont vraiment, vous vous dites, 2 mètres de haut. Non, non, c'est énorme.
2: Et je me demandais, est-ce que c'est dense?
0: Donc, c'est... La sculpture en foin?
2: Oui, est-ce que c'est du foin vraiment bien compressé ou bien c'est plus...
0: Vous allez être étonné, Sébastien Pache, mais je ne suis pas allé faire un câlin à la sculpture. Je l'ai observé, je l'ai admiré et j'ai mangé un bout de fromage.
2: Est-ce qu'il y aura bientôt un vol de sculptures à Belle-Lay?
0: Ouais, je pense qu'il faut un joli tracteur pour la voler celle-là.
2: Dans tous les cas, pas de jaloux car ce week-end, chacun son fromage. Oui, dimanche, Gruyère célébrait la fête du fromage. La grandiloquence gruyérienne tapageuse fête tous les fromages, pas seulement son bijou éponyme ou le Vacherin. Ici, le terme montagne prend naturellement un autre sens parce que le Jura, c'est pas les Préalpes qui sont altitude.
0: Et du calme.
2: Non, mais c'est un constat. Et puis, c'est un autre artisanat qui est mis en avant. On fabrique le gruyère au feu de bois, des cuillères à crème ouvragées ou encore de la dentelle traditionnelle. Alors, je pose la question comme ça à 16h23 et 52 secondes. À quand la réconciliation fraternelle des laitages gruyéro-jurassiens le week-end qui succède à la fête du travail?
0: Pas sûr qu'il y ait vraiment une engueulade hein, entre les deux.
2: On va la créer. Faites-moi confiance, ça va venir. Pas, hein.
0: Ça fait... J'ai l'impression que vous avez remixé une musique de gare.
2: Ben c'est des CFF un peu remixés, c'est très sympa. Chers amis, vous le savez, Tandem est une émission dans laquelle les inforoutes prennent le pas sur tout le reste, car à ces heures de mobilité croissante et dense, on se doit d'accompagner toutes les personnes en voiture ou en train. Les CFF ont annoncé tout récemment, c'était aujourd'hui, que durant les week-ends de l'Ascension et de Pentecôte, c'est-à-dire ceux qui viennent, environ 130 000 places et 58 trains supplémentaires sont prévus entre la Suisse et la et le Tessin, mesure également appliquée au train Eurocity à destination de la Bella Italia. Une bonne occasion de vous renvoyer à l'écoute de Molto di Più, n'est-ce pas? 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

0: Artiste suisse Silence avec son titre Avenue Beauregard. On n'est pas sur l'avenue Beauregard pour l'infotrafic, mais tout de même, on va l'écouter.
1: Infotrafic RTS.
2: Sur l'autoroute Chiasso-Lucerne, on compte 6 km de colonne entre Quinto et l'entrée sud du tunnel du Gothard en direction de Lucerne, soit une attente d'une heure environ.
0: Et après l'infotrafic, un petit tour direction la charade ?
2: S'il vous plaît, oui.
0: Oui, c'est vrai qu'on a pris l'habitude aux alentours de 16h30 de vous proposer une charade dans Tandem. Une charade pour vous annoncer la suite de la programmation musicale. Donc, la suite de la programmation musicale, il faudra trouver le titre. Si vous voulez participer, vous, chez vous. Bouchez-vous les oreilles, Sébastien Pache. Je donne un indice à nos auditeurs et nos auditrices.
2: D'accord.
0: Il s'est réellement bouché les oreilles. C'est une chanson... en anglais. Le titre est en anglais. Indice pour vous, chez vous. Sébastien Pache a les oreilles bouchées, il va également participer. C'est bon, vous pouvez vous déboucher les oreilles.
2: Déboucher.
0: Donc voilà. Nous allons vous donner quelques indices et à vous d'essayer de trouver cette chanson chez vous ou vous, Sébastien, évidemment, vous participez.
2: Ouais.
0: Ambiance musicale.
2: S'il vous plaît. Oh.
0: C'est cossu, hein. Très bien. Mon premier est en transfert gratuit de biens.
2: Troc.
0: Pas de contrepartie. C'est un mot en trois lettres.
2: C'est pas troc.
0: Bien compté.
2: C'est un transfert sans contrepartie, un don.
0: Ah, très bien. Peut-être noté, ça va être long.
2: D'accord.
0: Noté. Pour vous, chez vous, évidemment, noté.
2: Ne quittez
0: également.
2: Pas l'antenne, vous êtes toujours sur Retour Musique. Hein.
0: On joue ensemble. Mon numéro 2, mon second. Est sacré pour les Anglais. Il peut être en sachet ou en vrac.
2: Le thé.
0: T'as noté. Mon troisième est un fruit qui, pressé, donne une huile bien connue.
2: Un fruit. Est-ce que l'olive est un fruit ?
0: Il se trouve que l'olive est un fruit.
2: Bon, alors c'est l'olive.
0: Je vais vous réclamer tout ça sans le O.
2: Donc, l'ive. Comme... la fille du chanteur de... comment il s'appelle? Pas Armageddon, là. Liv Tyler. Peu importe, continuez, ça sert à rien.
0: Steven...
2: Non, allez.
0: Mon quatrième est une chanson de Yannick Noah.
2: Oh.
0: Est-ce que vous êtes prêts?
2: Oui.
0: Je vais vous donner la première phrase. Je suis... c'est le mot que l'on recherche. Je suis... un mélange de couleurs. Oh, oh.
2: Je suis... Ça paraît super bête.
0: Je suis métisse.
2: Ah, mais oui, côté la mélodie, ça va tout de suite mieux.
0: Bien sûr.
2: Métisse.
0: Mon cinquième.
2: Oui.
0: J'espère que chez vous avez pris des notes parce que c'est vrai
2: que
0: c'est
2: un peu long. S'il y a encore quelqu'un qui nous écoute d'ailleurs, vous êtes. Voilà.
0: Mon cinquième est une approbation. Mais alors dans le langage courant.
2: Oui.
0: Dans le langage courant.
2: Ok.
0: Vous, le premier que vous avez dit.
2: Oui.
0: Mais dans le langage courant, on dit ?
2: Ouais.
0: Exactement.
2: D'accord, je mets un S à la fin de ouais.
0: Et mon tout est une chanson des Communards.
2: Alors, on va revenir. J'ai don, thé, live, métis, ouais. Alors, je vais le dire sans... je ne l'ai pas pour l'instant, hein. Mais je vais le dire plus vite. Don't live, métis, ouais. Don't leave me this way. Oh my god.
0: Don't leave me this way, des Communards. On espère que vous, chez vous, vous avez trouvé
2: Don't
0: également.
2: Don't leave me this way. Mais est-ce que vous vous foutez de la gueule de quelqu'un?
0: Je vous en supplie, empêchez-moi de faire un prochain charade.

0: Les émotions en tourbillon chez Alain Souchon, c'était full sentimental. Et avant ça, on entendait de la nouveauté, Marie J, artiste suisse, artiste vaudoise avec son Boom Boom Barbie. Et elle tourne, l'artiste vaudoise, un peu partout en Suisse, mais aussi ailleurs. On va la voir à Lausanne, au Romandie, le 29 mai. Elle sera également aux Eurockéennes de Belfort. Elle va faire vraiment la tournée de tous les festivals. On va la voir également au Paléo Festival ou encore au Gourton. Sans oublier, l'Estival Open Air. Et même le Venoge.
1: C'est un peu la Jean Villargile de 2026, quoi, qui monte à Paris. Oui. Je trouve la comparaison assez flatteuse,
0: Sébastien, j'aimerais vous laisser avec ce vide sous nos voix, mais je vais vous mettre une petite ambiance musicale. Ne bougez pas.
1: C'est pour ça qu'on entend tous ces clics, là, ces bruits.
0: Oui, c'est
1: moi. Faites ça sans aucune discrétion. Hein.
0: Non,
1: vous n'avez
0: aucune.
1: Aucun toucher. Hein. C'est
0: aucun,
1: hallucinant.
0: Aucun doute. C'est aucun ça. Toucher. Vous avez du culot. Hein. On vous a entendu les dernières semaines, Sébastien. Vous occupez de la technique. C'était pas du plus finaux. Laissez-moi vous annoncer ça.
1: Non, très bien. Alors, j'aimerais... Il est 16h46, vous le saviez, ça? J'aimerais vous inviter à nous écrire, chers auditrices et auditeurs, au 076 401 22 77, puisque ensemble on fabrique, on collectionne, on monte un peu comme un château.

0: Artiste vaudoise Amandine avec Essie. Et si on se concentrait sur l'infotrafic ?
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2: En effet, des retards d'un quart d'heure à une demi-heure sont à signaler.
0: Sur la 1, Genève-Lausanne entre Rolles et Morges-Est en direction de Lausanne.
2: Et sur les tronçons menant aux douanes de Valorbe, du Col des Roches et de Bardonnay.
0: Sur l'autoroute Chiasso-Lucerne, un bouchon s'étend sur 6 km entre Quinto et l'entrée sud du tunnel du Gothard en direction de Lucerne, soit une attente d'une heure environ.
2: Davantage d'informations concernant les perturbations pendulaires sur le site rts.ch/.
0: Trafic. Un peu le nez bouché sur la fin de cet infotrafic, n'est-ce pas, Sébastien Page?
2: Ça sent son arc jurassien.
0: Laissez tranquille l'arc jurassien, s'il vous plaît.

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0: Johnny Hallyday, quelque chose de Tennessee pour terminer cette première heure de Tandem. Et juste avant, Aretha Franklin, respect.
1: Oui, du respect, évidemment.
0: Du respect pour l'information.
1: Bien sûr, qui arrive tout de suite.
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1: Il est 17h.
4: Pierre-Étienne Joie.
5: Les Émirats arabes unis affirment que l'Iran a tiré deux drones sur un pétrolier appartenant à leur compagnie nationale dans le détroit d'Ormuz. Ils ont condamné cette attaque. La presse iranienne fait aussi état de missiles tirés contre une frégate américaine dans le détroit. L'Iran dit qu'elle tire des missiles d'avertissement contre des navires américains. Le président de la Confédération, Guy Parmelin, s'est entretenu avec la première ministre italienne, Giorgia Meloni, au sujet de l'incendie de Crans-Montana, entrevue en marge du sommet de la communauté politique européenne en Arménie. Il lui a confirmé que le Conseil fédéral allait se pencher sur la question du remboursement des frais d'hospitalisation. Le président de la Confédération a ajouté que ces frais seront pris en charge par l'aide aux victimes, dans la mesure où ils ne sont pas couverts par les assurances. Afin d'éviter tout malentendu, la Suisse n'enverra plus de copies de factures aux familles des victimes. Le service de renseignement de la Confédération accorde l'accès au dossier sur l'ancien criminel de guerre nazi Joseph Mengele. Évalué par la commission Bergier, ces documents doivent bénéficier d'une pratique libérale de consultation. Un recours contre la décision du RCRC est pendant devant le tribunal administratif fédéral. Surnommé l'ange de la mort, le médecin nazi Joseph Mengele participait à la sélection des déportés au camp d'Auschwitz qui devait être gazé immédiatement. Il s'était également livré à des expériences pseudo-scientifiques sur de nombreux prisonniers. Mengele est mort au Brésil en 1979. Le canton du Jura lance une nouvelle campagne pour encourager la population à bien veiller à ses droits en matière de prestations sociales. Une action qui cible les publics les plus exposés à la précarité comme les jeunes, les personnes âgées et les familles monoparentales. Objectif, renforcer la visibilité pour lutter plus efficacement contre le non-recours aux prestations sociales. Et tout est à retrouver sur un lien ju-lien.org. Cyclisme, il y aura bien mano à mano Pogacar-Sexas au prochain Tour de France. Le jeune prodige du cyclisme français, Paul Sexas, sera bien au départ de la Grande Boucle le 4 juillet prochain à Barcelone. À 19 ans, il sera le plus jeune coureur à prendre le départ depuis 89 ans. À Genève, la femme de 48 ans qui avait été hospitalisée après l'incendie mardi à Lancy est décédée. L'homme qui avait avoué avoir bouté le feu dans l'immeuble sera prévenu désormais de meurtre. La femme avait été retrouvée inanimée dans un ascenseur. La commune vaudoise de Prévrange a vécu samedi un temps fort ornithologique. Une mouette de Bonaparte, cousine américaine de la mouette rieuse, y a été observée pour la première fois en Suisse. Des dizaines de passionnés ont accouru de tout le pays pour l'admirer. Le volatile a été découvert à l'île aux oiseaux. La rare mouette a créé la sensation samedi, puis est restée introuvable hier, avant de se montrer à nouveau ce matin. Des précipitations sous un ciel nuageux en cette fin d'après-midi. Demain mardi, plutôt nuageux avec des éclaircies possibles en plaine, principalement en Valais, maximum 16 à 20 degrés. Mercredi, nuageux toujours avec des précipitations intermittentes, parfois à caractère orageux. De belles éclaircies probables en plaine et en Valais, il fera au mieux 16 degrés.
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1: Peut-être une boîte de clous renversée.
0: À la limite, une classe entière qui tire la sarbacane direct dans les pneus, comme ça.
1: Des petits coups de bâton dans les rayons, comme ça, bien incisifs.
0: Un 33 tonnes, hein, simple, efficace.
1: Ou encore plus simple, le vol. Et la vente directe.
0: Ouais. En gros, rien ne pourrait nous arrêter, vous pensez?
1: Exactly, monsieur Sébastien Pache. Rien ne pourra nous arrêter, rien ne pourra arrêter la musique non plus, vous m'entendez?
0: Exaguette.

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1: Ça va Sébastien Pache, on vous embête pas là? Alors attendez, je vous fais ça en direct. Je monte debout sur ma chaise, la sécurité ne serait pas contente que je sois en train de faire ce geste.
2: Pourquoi?
1: Donc vous êtes en train de déballer un petit frometon.
2: C'est une tome. Tome artisanale. Mais on a parlé de fromage avant.
1: Pendant les informations, il me dit j'ai faim.
2: Oui, bon,
1: je vais me chercher ma petite salade. Mais c'est cette histoire. Mon petit frichti.
2: C'était cette histoire de goéland, là. C'était quoi? De moitrieuse.
1: Ça vous a donné.
2: Ça m'a ouvert l'appétit. Je me suis sorti la tome.
1: Vous comptez ouvrir ça, ça doit sointer un peu. Ça sent quelque chose.
2: Ah,
1: ça
2: là,
1: sent
2: là, c'est affiné. Ouais. Ouais.
1: Vous n'avez aucune pitié pour votre co-animatrice.
2: En plus, elle était à l'action. Je peux vous dire qu'elle fouette celle-là. Hein. Dites-moi une chose, Marie. Vous allez nous parler d'un titre musical des années 60 à 17h15.
1: Oui, je ne vais pas parler de mouettrieuse, ni non plus de fromage de petite tome bien affiné. Je vais vous parler de Panne d'essence. C'est un des premiers titres chantés par Sylvie Vartan. Et je vais vous en parler et vous le faire écouter. Ça sera donc aux alentours de 17h15. Et puis si je survis.
2: À l'odeur que
1: vous allez installer dans ce studio à 17h30.
2: Je doute d'ailleurs de ça parce que la ventilation dans ces locaux
1: très fragile.
2: Voilà. 17h30, c'est bravo, vous avez perdu notre jeu emblématique du lundi, faut-il le dire. 6 questions, 60 secondes et 6 mauvaises réponses à donner. On fait ça par téléphone, soyez prêts dans les starting blocks à peu près 5 minutes avant pour le coup d'envoi de l'ouverture du standard et puis on tirera naturellement le cadeau au sort.
1: Et puis, un numéro toujours que vous pouvez utiliser, 076 401 22 77, message WhatsApp ou SMS, transmettez-nous la musique que vous avez envie d'entendre à 18h30. Petit pointage, Sébastien, est-ce qu'on a déjà reçu quelques messages?
2: Oui, alors là, ça commence à se remplir, donc si vous avez envie d'avoir votre place assurée, là j'ai l'impression de parler du concert de Céline Dion, mais ça reste la playlist du lundi, quoi. Eh bien, écrivez-nous, c'est très simple, comme ça vous avez la certitude d'être diffusé.
1: Et puis, bien sûr, on est ensemble jusqu'à 19h avec toujours de la bonne musique. Voici venir une collaboration Vanessa Paradis, M, la scène.

0: Un très beau Coldplay, In My Place, et toutes les choses sont à leur place.
1: La chapelle 60s.
0: Un pointage sur un classique de la musique des années 60, c'est ce qu'on vous propose dans cette chapelle 60s. Et ce classique du jour à sa place, c'est un duo culte, Marie.
2: Oui, c'est un duo qui est signé Frankie Jordan et Sylvie Vartan. Alors la chronique n'a pas commencé qu'on a déjà vendu la mèche. Et puis foutu pour foutu, on vous donne carrément le titre de la chanson. Ce morceau, c'est La panne d'essence.
0: Je trouve que vous avez un sens consommé du suspense.
2: Bah, merci, c'est gentil. Ma foi, j'annonce tout et puis ensuite on développe. Carte sur table, comme on dit.
0: C'est ça, ouais.
2: Vous acceptez ou vous finissez de mâcher votre tome d'abord avant
0: de... Je ne mâche pas de tome, laissez-moi tranquille, faites votre chronique.
2: Ça y est, donc, on a les données de base, elles sont posées, on va partir fissa direction l'histoire. Et l'histoire, c'est comment Sylvie Vartan, encore adolescente, s'est retrouvée à pousser de la chansonnette sur ce panne d'essence. On est en 1961. Sylvie Vartan a 17 ans, son frère Eddie est passionné de jazz et il travaille dans le label Decca. Alors, il débarque en catastrophe auprès de Sylvie Vartan et il lui dit « Sylvie, il nous manque une voix pour finir un disque, sous-titre, on a besoin de toi ». Eddie demande donc à sa sœur de poser sa voix sur le morceau « Panne d'essence », la version française de « Out of Gas ». Alors « Out of Gas », c'est un titre de l'américain Floyd Robinson qui a eu son heure de gloire dans les années 50. Après, il est un peu tombé dans l'oubli et quand un titre fonctionne outre-Atlantique, on se souvient qu'on le récupère, surtout dans les 60s, on le traduit et on lui colle un nouvel interprète. Et c'est exactement ce qui se passe ici. Out of Gas devient Panne d'essence, chanté par Frankie Jordan, et donc Sylvie Vartan qui lui donne la réplique. Alors attention, vous attendez pas un titre signé Sylvie Vartan, elle est vraiment là juste pour donner du répondant à Frankie Jordan dans ce morceau Panne d'essence. C'est le début du succès tout de même pour Sylvie Vartan, tout s'accélère. Elle fait sa première scène à l'Olympia fin 61, elle est remarquée par Bruno Cocatrix, qui lui offre ses premiers passages télévisés, ça y est, la carrière de l'artiste est lancée. Tout se passe à la vitesse d'un petit bolide, ce qui est plutôt étrange, sachant que tout a commencé avec une panne d'essence.

0: notre jet lag. Et puis ici, l'artiste radar de ce mois de mai, Tess Giordano, avec son titre See True.
1: Pardonnez-moi Marie.
2: Infotrafic RTS.
1: Prudence sur les tronçons suivants. On y signale des objets sur la chaussée, sur l'axe Neuchâtel-Lausanne, entre Grandson et Yverdon-Ouest, en direction de Lausanne, et sur l'autoroute Vevey-Martigny, entre Aigle et Saint-Trifon, en direction de Martigny.
0: On pourrait croire que j'ai fait exprès de vous envoyer ce jingle au visage, ce n'était pas fait.
1: L'infotrafic doit primer.
0: Bien sûr. Et ce qui prime maintenant, c'est le jeu. Vous pouvez nous appeler évidemment au 0845 43 210 pour participer au jeu. Bravo, vous avez perdu. On vous pose 6 questions et vous avez 60 secondes pour répondre faux. Il faut répondre absolument faux pour réussir à remporter ce jeu. Bravo, vous avez perdu. Si c'est dans vos cordes, vous nous appelez 0845 43 210. Et puis bien sûr, on tirera au sort le cadeau du jour. On attend vos appels, le standard est ouvert. Et en attendant, on écoute Renan Luce avec son Edelweiss.

0: Un petit bout de cette mélodie du bonheur, Edelweiss, c'était Renan Luce ici. Je connais une version, la version chinoise de cette air.
1: Vous arrivez à nous en chanter un bout?
0: Alors, je suis pas sûr que Edelweiss ce soit pas juste Edelweiss en chinois, ça commençait par Shui, un truc comme ça, Shui. Et c'était chanté par une centaine d'enfants merveilleux.
1: C'est incroyable.
2: Vous avez perdu? Donc vous avez gagné.
1: Et après cette anecdote folle de vos péripéties chinoises...
0: Nous allons jouer
1: avec Christine. Bonjour Christine.
3: Oui, bonjour.
0: Christine, vous nous appelez d'où aujourd'hui?
3: Sierre.
0: Vous êtes à Sierre, au pied du Val d'Anivier.
3: Eh oui.
0: Christine, aujourd'hui, vous allez jouer en perdant pour gagner, parce que c'est le principe de ce jeu. On attend de vous 6 mauvaises réponses, 6 réponses à côté de la plaque pour tenter de remporter ce jeu. C'est le concept. Vous avez donc 6 questions en 60 secondes. Si je vous fais un petit test dans le vide comme ça, je vous dis complétez cette liste de chiffres 2, 4, 6, 8. Vous répondez quoi?
3: 7.
0: Voilà, c'est tout à fait faux, donc on est dans les clous. Est-ce que ça vous demande un effort particulier d'être à côté de la plaque, Christine?
3: Ouais, ça, c'est très dur.
0: Non mais vous êtes d'accord qu'on peut le dire, c'est un art.
3: Ouais.
1: Et on peut dire que chez certains, certaines, c'est un talent.
0: Une habitude.
1: Qui arrive facilement.
0: Vous avez des connaissances, Christine, qui sont parfois un peu dans la lune, comme ça?
3: Non.
0: Pas vraiment, les gens autour de vous sont plutôt droits, quoi. C'est ça qu'on peut dire, alors.
3: Oui.
0: Alors Christine, maintenant que le test a été fait, que vous avez passé haut la main le test de la règle, je vous propose que nous lancions le chronomètre et qu'on se lance dans ce jeu. Vous êtes prête, Christine?
3: Oui.
0: Et c'est parti. Le niveau de la mer morte est à moins 1000 mètres sous le niveau de la mer. Vrai ou faux? Moins 1000 mètres sous le niveau de la mer. Moins 1000 mètres sous le niveau de la mer, la mer morte. Moins 1000 mètres. Vrai ou faux?
3: Vrai.
0: C'est parfaitement faux de dire vrai, donc c'est juste. Si dans votre maison, il y a 2 chats et 3 chiens, combien y a-t-il de pattes?
3: 5.
0: D'accord, c'est faux, donc c'est juste. Quel est l'ingrédient indispensable à la création d'une pizza ananas? L'ingrédient indispensable.
3: Une poire.
0: Quel est le prénom de Guy Parmelin?
3: Vincent.
0: Vincent Parmelin, puis il existe sans doute.
1: Vincent Guy,
0: combien faut-il de chevaux pour tirer la calèche, sachant que 1, ce n'est pas assez, et que 3, c'est trop?
3: 10.
0: Complétez ce célèbre dicton pour terminer. Qui mange du pain, pense... C'est un faux dicton. Qui mange du pain, pense...
3: La plaie.
0: Et c'est là qu'on voit que les grands esprits se rencontrent, Christine, parce que j'ai pensé pareil. Je me suis dit, qui mange du pain pense ses plaies. C'est exact, c'est parfaitement absurde et je trouve que ça a quand même son sens. Qui mange du pain pense ses plaies. On peut dire quand on mange un petit truc, ça nous fait du bien, ça fait du bien. Vous êtes pas d'accord?
3: Oui.
1: Absurde mais remarquable.
0: Alors moi, juste le truc du chat et du chien, donc il y a 5 pattes. Donc si on dit 3 chiens, 3 fois 4, 12, 2 chats... 2 fois 4, 8, ça fait 20 pattes. Là, il n'y a que 5 pattes pour 6 animaux. Il y a un animal qui n'a pas de pattes. Enfin non, ou bien alors, ils ont tous une patte.
1: Ils se les répartissent.
0: Voilà. Ouais. Bon.
3: Voilà.
0: C'est ça. Il y a eu un démarrage en côte un peu scabreux. Là, on a dû juste rattraper, puis ça s'est très bien passé. C'est donc le moment de passer maintenant au tirage au sort du cadeau. Christine, le moment opportun pour stopper cette roulette, c'est vous qui le choisissez. Vous dites plouf.
3: Plouf.
0: Et votre plouf. Cadeau. Ouais, mais elle met du temps à s'arrêter. Mais là, elle va s'arrêter. Et attention, vous avez gagné, Christine. Est-ce que vous aimez les vaches? Si vous voyez ce que je veux dire.
3: Oui, c'est sûrement pour le combat de Rennes.
0: C'est ça, vous avez remporté 2 billets pour aller assister à la finale nationale de la race d'Airain. C'est ce dimanche 10 mai. Mais c'est extraordinaire, vous pouvez même y aller à bicyclette.
3: Oui, à pied même.
1: À pied, vous êtes à côté.
0: Vous n'aviez pas 2 billets déjà, j'espère.
3: Non.
0: Magnifique. Bon, écoutez, j'espère que ça vous va. Dans tous les cas, je vous demanderai de rester avec nous aux antennes pour qu'on puisse prendre vos coordonnées pour vous envoyer ça vite, vite, vite, vite, vite. Merci Christine d'avoir joué avec nous.
3: De rien, merci.
0: Bonne soirée.
1: Merci à vous.
3: Au revoir.

0: Retour aux affaires pour la Britannique Suki Waterhouse avec son titre qui est sorti tout récemment, ça s'appelle Back in Love. Et puis avant ça, on entendait bien sûr le paradoxal System chanté par Laurent Woolsey.
1: Suki Waterhouse, ça fait un peu Amy Winehouse et Back in Love, Back to Black, vous voyez.
0: Mais vous croyez qu'elle s'est inspirée?
1: Je ne sais pas.
0: Vous avez senti dans ma voix le scepticisme.
1: Non, écoutez, il faut juste partager cette impression, puis après les gens font leur avis. Hein,
0: bon. Vous ne pouvez pas laisser aux artistes leur propre identité. Il faut toujours que vous les taxiez de ressemblance.
1: Parlons de cette autre Marie Crevoisier avec laquelle vous étiez en litige depuis maintenant une dizaine d'années.
0: Très bien.
1: Vous avez fini par en obtenir combien?
0: Hein, non mais c'est vrai
1: 100,
0: que...
1: 200 000 balles
0: si seulement. Non mais c'est vrai qu'une fois une auditrice m'a appelé pour me dire que je m'appelais Sylvie Courvoisier.
1: Ah bon, là, c'est, là...
0: Si elle nous écoute en ce moment, je la remercie, ça m'a provoqué le fou rire de la semaine.
1: Moi j'ai reçu des faire-part de mariage parfois, mais c'était pas pour le bon Sébastien Page.
0: Vous n'étiez pas le bon.
1: Non, et puis il y a un cultivateur d'endives aussi à Thierry qui s'appelle Sébastien Page, donc souvent je reçois des trucs, mais c'est pas moi, hein, mais ça fait plaisir.
0: D'autres Marie Crevoisier aussi, mais très anciennes, ou alors décédées. Des personnes du passé.
1: Si vous recevez par exemple un acte notarié pour une saisie, là vous vous faites du souci, vous voyez.
0: Ou alors je ne m'en fais pas du tout puisque ce n'est pas moi.
1: Ça c'est le problème des parents, à partir du moment où on choisit des prénoms aussi, ils passent partout avec des noms aussi, ils passent partout, bon. Pff.
0: Voilà, ça, alors non pas qu'on n'aime pas dériver sur les sujets comme ça, sur nos noms de famille et nos prénoms, mais je vous invite, Sébastien, à faire un peu de promotion pour l'événement qui va arriver à 18h30 sur notre antenne.
1: Oui, à 18h30, eh bien nous allons entendre la musique que vous souhaitez écouter, vous qui nous écoutez, au 076 401 22 77. Vous pouvez encore partager avec nous par un WhatsApp ou un SMS les titres que vous avez envie d'entendre diffuser, tout simplement la musique que vous écoutez en ce moment, celle qui vous plaît, celle qui vous parle, celle que vous avez envie de nous faire découvrir. On a déjà plein de propositions, mais il y a encore de la place, alors n'hésitez pas. 076 401 22 77.
0: Est-ce qu'on aurait pu confondre aussi Robert Palmer avec quelqu'un d'autre?
1: Bon, Robert, ça c'est, voilà, Robert. C'est répandu.
0: Robert.
1: Bébert, ça c'est comme le chien en dent, ça pousse partout. Palmer,
0: ça fait un peu Twin Peaks, Palmer.
1: Complètement.
0: Ouais,
1: je suis d'accord. Et cette musique, elle a un côté Twin Peaks aussi, non?
0: Mercy, Mercy Me.

0: Robert Palmer, Merci, Merci Me, et voici venir l'infotrafic.
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0: Des retards d'un quart d'heure à une demi-heure sont à prévoir sur les tronçons suivants. Sur l'autoroute Yverdon-Neuchâtel entre Boudry-Ouest et Auvernier en direction de Neuchâtel. Sur le contournement de Lausanne entre l'échangeur de Villarsonne-Croix et le tunnel de Belmont en direction de Vevey. Sur la 1 Genève-Lausanne entre Rolles et Morges-Est en direction de Lausanne. Et sur les tronçons menant aux douanes de Valorbe du col des Roches, de Saint-Gingolph et de Bardonnay. Sur l'autoroute Chiasso-Lucerne en bouchon de 4 km est observé entre Quinto et l'entrée sud du tunnel du Gothard en direction de Lucerne, soit une attente proche de 3 quarts d'heure. Pour consulter l'inforoute en tout temps et en temps réel, le site rts.ch/trafic est à votre disposition.

0: LP chante One Last Time, une toute dernière fois qui n'est pas une dernière fois pour Tandem. Non, non, non, non, non, car après les informations...
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0: 18h.
3: Pierre-Étienne Joie.
4: Sommet européen en Arménie. Après s'être entretenu à Erevan avec la présidente de la Commission européenne, le président de la Confédération Guy Parmelin espère trouver une meilleure solution concernant les mesures de protection dans le secteur de l'acier. Il s'est également entretenu avec le président français Emmanuel Macron au sujet du prochain sommet du G7 qui se tiendra en juin à Évian. Guy Parmelin a aussi parlé avec la première ministre italienne Giorgia Meloni au sujet de l'incendie de Crans-Montana. Le président de la Confédération a assuré que les frais d'hospitalisation seront pris en charge par l'aide aux victimes dans la mesure où ils ne sont pas couverts par les assurances. La marine iranienne a lancé ce lundi des tirs de missiles en guise d'avertissement contre des navires militaires américains, bateaux entrés dans le détroit d'Ormuz, dans le cadre d'une opération pour aider les navires bloqués. Donald Trump avait annoncé hier soir un geste humanitaire et de bonne volonté en faveur des navires bloqués par la fermeture du goulet qui n'ont rien à voir avec le conflit. Les Émirats arabes unis ont fait état d'une attaque de deux drones iraniens contre un pétrolier appartenant à leur compagnie pétrolière nationale, condamnant un acte de piraterie. Et Séoul a signalé une explosion suivie d'un incendie dans un navire sud-coréen. Le canton du Valais comptera deux communes de moins dans la vallée de Conches. La fusion de Belleval, de Fiche et Lax a été entérinée unanimement. Elle donnera naissance à la commune d'Unergoms. En matière fiscale, la fusion apportera un allègement perceptible pour les habitants de Lax et de Belleval. À Fiche, la charge restera au niveau actuel. Le géant suisse de la grande distribution Migros accélère son retrait du commerce de détail allemand avec la cession de nouveaux magasins Bio Tegut à la chaîne allemande de proximité Tante Enso. La transaction est encore soumise à l'approbation des autorités allemandes de la concurrence. Jusqu'à 36 boutiques sont concernées. Le musée d'Orsay à Paris ouvre un espace d'exposition consacré aux œuvres retrouvées en Allemagne à l'issue de la Seconde Guerre mondiale, dont une partie a été spoliée. Les tableaux de Renoir, Degas, Boudin, mais aussi de peintres plus méconnus sont désormais exposés dans une salle intitulée « À qui appartiennent ces œuvres ?». Derrière cette question simple se dresse une interrogation parfois douloureuse qui convoque à la fois la mémoire, l'enquête et l'espoir de justice, a expliqué le musée. Comédienne de théâtre et de cinéma, l'actrice Claire Maurier est morte. Elle avait joué dans plusieurs grands succès du cinéma français, notamment La Cage aux Folles et Le Fabuleux Destin d'Amélie Poulain. Claire Maurier est décédée à 97 ans. Sa carrière a décollé en 1959 grâce au rôle de la mère de Jean-Pierre Léaud dans Les 400 coups de François Truffaut. Le mois de mai et ses week-ends prolongés en marge de l'Ascension et de la Pentecôte, les CFF annoncent un renforcement de la liaison entre la Suisse alémanique et le Tessin. Environ 130 000 places et 58 trains supplémentaires sont prévus. Ce soir, généralement nuageux, avec des précipitations souvent continues sur l'ouest du Jura et du Léman, brève accalmie en soirée, puis précipitations à nouveau plus étendues dans la nuit. Demain mardi, souvent nuageux, quelques éclaircies en Valais le matin, puis également au nord des Alpes l'après-midi. Des précipitations dès le matin, devenant orageuses l'après-midi, surtout sur le Jura. En plaine, minimum 9 degrés à l'aube, maximum 16 l'après-midi, 20 en Valais.
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0: Tandem. Dites, pour combien vous arrêtez totalement de manger de la tête de moine, Marie ?
5: Vous supposez que je mange de la tête de moine ?
0: Non, bah, j'imagine que ça fait pas partie de l'assiette quotidienne, mais ça reste un incontournable de la planchette, quoi.
5: Vous prétendez que je suis en permanence crochet à l'apéro ?
0: Non, bon, peut-être que... Mangez-en, tenez, voilà, c'est une bonne idée, ça, vous allez en manger.
5: Et là, vous allez me dire que ça me rend aimable ?
0: Je ne répéterai pas une évidence.

0: Some Nights, 18h08, le temps de passer au sommaire.
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2: Quelques nouvelles concernant cette tome vaudoise. Beaucoup de messages sont arrivés au 076 422 77. Elle était excellente. Merci à toutes et tous.
0: L'avez-vous partagé avec votre co-animatrice?
2: Alors, vu la tronche que vous tiriez, parce que c'est un peu... Non, c'est non, et puis vous avez assez bouffé de tête de moine ce week-end, je vous le rappelle.
0: Mais qu'est-ce que vous en savez?
2: Je sais, c'est tout. Oui, 076 401 22 77, WhatsApp ou SMS, pour nous communiquer encore, on a encore 10 minutes pour ça, pour remplir notre playlist des auditrices et des auditeurs, ça sera diffusé vers 18h30. Et avant ça, une nouveauté de la semaine, je vous parlerai d'une des chansons qui est entrée en playlist sur RTS Option Musique. Ici, c'est signé Isée, c'est une très belle chanson, vous la découvrirez à 18h15. Donc.
0: Et puis toujours la programmation RTS Option Musique avec Kyo et Cœur de Pirate, voici venir Dernière Danse. Chef.

0: algo.
1: Elle n'a pas 20 ans, on vous la propose en nouveauté. Elle vient au Sturi, elle s'appelle Elin. Elle chantait « Heb mich nicht fest », ce qui signifie « ne me retiens pas ».
2: On ne vous retient pas non plus quand il s'agit de nous présenter les nouveautés de la programmation. Sébastien Pêche, une petite nouveauté dans votre poche?
1: Oui, une autre. Parmi ces nouvelles entrées de la semaine dans notre programmation, vous allez entendre Izé qui livre un premier disque intitulé « Pour ce qui nous attend de mieux ». Programme la trajectoire d'une rupture amoureuse. Ce soir, on écoute le titre éponyme de l'album de la Française, une belle plage portée par le piano qui pourrait bien être droit et capté très proche avec le micro tout proche de la mécanique. On entend le frottement des feutres. Il y a un côté ASMR qui rend bien le geste intime de l'album. Un petit peu comme si vous mangez une tome devant un micro. Et... plus étonnant, du trombone. Il y a du cuivre, ouais, qui apporte une touche élégiaque. Tout à fait dans le ton. Tout ça rend la production fine et cohérente. Parfait support à la voix jeune de Izé. C'est la nouvelle entrée qu'on écoute. Pour ce qui nous attend de mieux, Izé.

0: On a entendu Christophe Willem avec Je tomberai pas, et puis juste là Stevie Wonder et toute son énergie Do I Do. Énergie également pour vous annoncer l'infotrafic.
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2: Sur le contournement de Genève, on compte 3 quarts d'heure de retard entre l'aéroport et la douane de Bardonnay en direction de la France. Dans la direction opposée, un accident provoque un bouchon entre Bernay et l'aéroport.
3: Comment ça va?
4: Comme un lundi.
0: Comme un lundi pour lequel vous nous avez proposé une sélection musicale de qualité. Sébastien, c'est vous qui vous êtes occupé de répondre à nos auditeurs et auditrices qui nous ont transmis leurs demandes musicales.
5: Tout à fait.
0: Quelle est l'énergie de la journée? Quelle est l'ambiance de ce lundi dans la playlist des auditeurs et des auditrices?
5: Ça sent la Suisse.
0: Ah, très bien. Beaucoup d'artistes suisses?
5: Non, mais il y a un chant lexical, il y a une poésie, il y a une évocation helvétique.
0: Un fil rouge.
5: Voilà. Vous dites les choses avec les bons mots. On va commencer avec Christine qui, en réponse à une séquence diffusée un peu plus tôt dans cette émission qui s'occupait de fromage.
0: Une séquence fromagère. La
5: séquence fromagère, la célèbre fréquence fromagère. Fréquence fromage.
0: Fréquence fromage.
5: Après, ça
0: fait une radio qui doit certainement exister quelque part dans le monde, on espère.
5: Non, d'une pipe. Donc, je vous présente... Attendez, parce que ça va juste durer 2 secondes, il faut contextualiser, sinon personne ne va rien capter. Je vous présente les Montagna Singers. Les Montagna, et pas les Montana, Montagna Singers. Ils sont basés à Ottawa, au Canada, et ils s'occupent d'un répertoire exprimé dans les 4 langues nationales suisses. Donc, c'est canadien, mais ça chante du suisse. Ils ont un logo avec une clé de sol, la croix suisse et l'érable canadien. Alors, c'est Christine qui voulait entendre la marche des Caquelons de Henri Germiquet, qui semble être jurassien, d'après mes dernières informations. Est-ce que vous connaissez Henri Germiquet, Marie?
0: Pas personnellement.
5: Donc voilà, c'est le seul enregistrement disponible sur le net. J'espère que... Peut-être que vous en avez un autre vous-même, Christine, je ne sais pas. Mais les Montana Singers étaient ici à Toledo, ça se trouve dans l'Ohio, en juin 2018.

0: On est donc sur une recette.
1: C'est une recette.
0: On nous chante les petits oignons qu'il faut utiliser pour accompagner.
1: Ouais, c'est ça. Alors, il faut vous imaginer, il y a quoi, une vingtaine de personnes. Il y a du costume folklorique, difficile à identifier. On est à mi-chemin entre le dirndl et le costume appenzellois pour les femmes. Les mecs, on est un peu sur du mi-valdo quelque chose. Il y a le chapeau, bon, voilà. Merci pour cette tranche de folklore, Christine. Nous allons passer à un autre genre d'Eldorado. Celui-ci est exprimé par Yannick Noah. Et c'était pour Manuela.

0: Mon Eldorado, une demande musicale de Manuela.
1: C'est déjà fini?
0: Bah oui, écoutez, je croyais qu'on écoutait des extraits.
1: Oui, c'est vrai. Bah oui, extrait. Merci Manuela pour cette proposition. Nous allons passer à celle de Nicole maintenant, qui voulait entendre du Lara Fabian. Une information sur Lara Fabian.
0: Lara Fabian, personnellement, je ne connais que très peu. Donc je me réjouis de découvrir. Quel est le titre de la chanson,
1: mais,
0: vous avez dit?
1: J'allais dire Mais on aime.
0: Ah, c'est le titre.
1: Le titre, c'est M.

0: M, oui.
1: Lara Fabian qui a longtemps été confondue avec Hélène Segarra, parce qu'elles sont de la même génération, chanteuses à voix. Vous voyez où je veux en venir?
0: Je vois pas tellement où vous voulez en venir parce qu'on va écouter.
1: Non, parce que j'allais dire Hélène Segarra, le week-end dernier. Elle était à la fête du vin à Crécier.
0: C'est pas vrai.
1: Si!
0: Fête du vin à Crécier.
1: Roba Payette.
0: Qu'est-ce qu'elle a fait?
1: Un bend en live. Bah, elle chantait.
0: À Crécier.
1: Un
0: de Zeus. Ah là, Lara. Bon, bah voilà. Alors, merci pour cette proposition, Nicole. Nous allons passer à celle de Pascal maintenant. Pascal qui voulait entendre du Gérard Aubert. On revient dans un paysage plus traditionnel. Je viens d'un pays et celui-ci, c'est quoi?
1: Celui-là?
0: C'est celui-ci.
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1: Gérard Aubert, je viens d'un pays. C'est Pascal qui
0: pas
1: a.
0: Jean-Louis.
1: Pas Jean-Louis, voyons.
0: C'est
1: non,
0: Gérard.
1: C'est bien. On ne peut pas confondre tous les Aubert. Ici, on a un artiste suisse. Gérard Aubert, je viens d'un pays. Pascal nous a réclamé cette chanson. On a reçu également une demande de José qui nous écrit presque chaque semaine pour nous faire des propositions musicales. Et là, cette fois-ci, il nous a demandé Julien Doré.
0: Oui, car on a des veaux, des vaches, des moutons et on a même.
1: Des lacs?

0: Bon, Julien Doré, Le Lac, et puis une autre demande musicale qui nous a été transmise, et arrivée un peu
1: exactement
0: sur le tard.
1: Et c'est là qu'on se rend compte qu'on est en direct, mesdames et messieurs. D'ailleurs, la preuve, il est 18h36 et 25 secondes. On ne vous ment pas, c'est du tac au tac. Micheline qui nous écrit, mais alors sur le fil, elle voudrait écouter une chanson de Françoise Hardy, peu entendue, écrit-elle entre parenthèses. Sans doute a-t-elle raison, elle s'intitule « Train spécial ».

0: Micheline qui nous a réclamé ce Françoise Hardy train spécial. Et puis on clôture avec un titre à chaque fois que l'on écoute en entier.
1: Exactement, après avoir pris ce train spécial sur notre tandem, ça fait un genre de méta moyen de transport, nous allons dire bonjour à Adèle. Je vais au bout de cette image, même si c'est vraiment catastrophique.
0: Ouais, allez-y, on
1: vous suit. Au niveau rhétorique, il n'y a rien qui tient debout, c'est affreux. Mais enfin voilà, c'est la chanson que voulait Antoinette. Et Antoinette, vous êtes la première à nous avoir écrit, sauf erreur. Vous nous écrivez de la belle gruyère. Voici pour vous Adèle, Hello.

0: Louise Attaque, je t'emmène au vent. Et puis avant ça, Blue Boy Express, le fribourgeois qui faisait partie du duo Baron Baronne. Et là, il s'est lancé en solo, Arnaud Roll, sous le nom de Blue Boy Express. Et il a sorti un titre il y a très peu de temps, 3 semaines environ. Ce titre, c'est Qui me dédommage, avec un point d'interrogation.
1: Question très suisse finalement. Franchement, il y a 15 Suisses pour faire une chanson comme Qui me dédommage.
0: C'est vrai. Ça, c'est vraiment une question qu'on ne pose que par ici.
1: Ah oui, j'en doute pas.
0: Non, mais qui va payer? Qui va passer à la caisse?
1: C'est ça, au bout d'un moment. Hein.
0: Alors qu'aux États-Unis, où on trouvait Whitney Houston, ben, c'était vraiment plutôt la voix qui comptait, la
1: c'est
0: puissance
1: la voix,
0: vocale.
1: Et puis il y a aussi quelque chose de l'existentiel. How will I know? Je traduis, comment le saurais-je?
0: Mais oui, comment? En écoutant la chanson?
1: Oui.
0: Ben, on va parier là-dessus en tout cas.

0: Whitney Houston, How Will I Know? Eh bien, nous, ce que l'on sait, c'est que l'infotrafic est arrivé.
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2: Sur le contournement de Genève, en

0: L'accident provoque un bouchon entre Bernay et l'aéroport en direction de Lausanne.
1: Des retards d'un quart d'heure à une demi-heure restent signalés sur les tronçons menant aux douanes de Valorbe, de Saint-Gingolph et de Bardonnay.
0: Sur le site rts.ch/trafic, vous trouverez d'autres informations concernant le trafic routier. Là, il y a un effort sur la forme, et ça attire un peu plus le chaland.
1: Vous parlez de quoi ? De l'infotrafic ?
0: Oui, c'est ça.
1: L'infotrafic qui attire le chaland ?
0: Ils ont fait une séance.
1: Et pour ce qui est de la musique, on fait confiance à Michel Polnareff.

0: Il y a eu Michel Polnareff avec Tu ne m'entends pas, et là on les a bien entendus, bien sûr, c'était les Daft Punk avec One More Time. Il est temps de se quitter, faire place aux informations.
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4: Il est 19h.
5: Virginie Langeroc.
6: Guy Parmelin est en Arménie à l'occasion du sommet de la communauté politique européenne. Un sommet qui accueille donc plusieurs pays d'Europe géographique. Le président de la Confédération s'est entretenu avec la présidente de la Commission européenne, Ursula von der Leyen. Ils doivent négocier à l'avenir de nouveaux quotas sur l'acier. Le président de la Confédération a également discuté avec le président français Emmanuel Macron au sujet du prochain sommet du G7 qui se tiendra en juin à Évian face à Lausanne de l'autre côté du lac Léman. Le lieu étant situé proche de Genève, il faudra notamment coordonner la question de la sécurité. Les discussions à ce sujet seront menées au sein d'un groupe de travail. C'est une guerre de communiqués entre l'Iran et les États-Unis. Le commandement américain dans la région du Golfe affirme que des navires ont pu franchir le détroit d'Ormuz, ce que démentent les gardiens de la révolution iranien. L'Iran affirme avoir tiré 2 missiles en guise d'avertissement contre des navires militaires américains entrés dans le détroit d'Ormuz. Les États-Unis ont bien entamé une opération pour escorter les bateaux bloqués dans le détroit, mais démentent avoir été touchés. Résultat, les cours du pétrole oscillent au gré des affirmations des deux camps. Le prix du baril est reparti à la hausse en fin de journée. En Ukraine, les frappes de missiles se poursuivent aujourd'hui. Une frappe russe a tué 7 civils dans l'est du pays, près de Kharkiv, la 2e ville de l'Ukraine. Cette région est frontalière de la Russie. Elle est très régulièrement visée par des attaques russes. Dans le canton de Vaud, les opposants aux 2 initiatives qui prévoient l'introduction d'un salaire minimum cantonal ont lancé aujourd'hui leur campagne. Le sujet est mis en votation le 14 juin. Des représentants des milieux économiques et des partis de droite ont appelé à refuser ces 2 initiatives portées par les syndicats et la gauche. Ils défendent le contre-projet du Conseil d'État qui prévoit un salaire minimum de 23 francs de l'heure mais qui fait primer les conventions collectives de travail. Contrairement, disent-ils, au système rigide d'un salaire uniforme appliqué à tout le monde. Les CCT permettraient de tenir compte des spécificités des branches, estiment les opposants à ce salaire minimum. Une 10aine d'associations économiques, ainsi que le PLR, l'UDC et les Verts libéraux font campagne, donc contre ces 2 initiatives. En Allemagne, la police de Leipzig a annoncé l'arrestation du chauffeur qui a tué cet après-midi 2 piétons dans cette ville de l'est du pays. Nous ne savons rien sur la motivation ni sur l'auteur des faits, précise le maire de Leipzig. La Cour suprême américaine a restauré aujourd'hui une loi fédérale qui permet l'envoi par voie postale de la pilule abortive. Une décision qui va à l'encontre de celle qui avait été prise par la Cour d'appel de Louisiane, qui avait réduit l'accès à ce médicament à l'échelle nationale. Avec cette décision de justice, la question du droit à l'avortement revient sur le devant de la scène aux États-Unis à quelques mois tout juste des élections de mi-mandat qui auront lieu en novembre. Comédienne de théâtre et de cinéma, l'actrice Claire Maurier a joué dans plusieurs grands succès du cinéma français, notamment La Cage aux Folles et Le Fabuleux Destin d'Amélie Poulain. Elle s'était fait connaître en 1959. Elle avait joué la mère de Jean-Pierre Léo dans Les 400 coups de François Truffaut. L'actrice est décédée dimanche. Elle avait 97 ans. Le temps sera plutôt nuageux demain. Il y aura quelques éclaircies en Valais le matin, puis au nord des Alpes l'après-midi. Des pluies dès le matin, des orages l'après-midi, surtout sur le Jura. En plaine, minimum 9 degrés, maximum 16 degrés et jusqu'à 20 en Valais.
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0: Joséphine Baker.
1: Toujours jeune, toujours souriante, la toute sympathique Joséphine Baker est arrivée de Zurich à Cointrin. Et si sa chanson fétiche dit qu'elle a deux amours, ça n'est pas tout à fait exact. Maman adoptive d'une dizaine d'enfants, c'est donc autant d'amour qu'elle compte dans son cœur. Quelques-uns de ses petits protégés étaient d'ailleurs venus l'attendre à l'aéroport.

0: Joséphine Baker.
1: Nous sommes à l'Olympia Musical à Paris, dans la loge de Joséphine Baker. Madame, nous jouons très souvent un petit jeu entre journalistes. Nous cherchons à remplacer, à refaire des distributions. C'est un petit jeu qui n'est pas très cruel. Et nous apercevons pour le théâtre, par exemple, qu'il est très facile de substituer telle vedette à telle autre. Et quand la question s'est posée pour nous, on a vu avec effarement, s'est rendu compte avec effarement, que sans Joséphine Baker, ce show n'aurait pas pu être monté. Car s'il y a des gens qui savent danser, d'autres qui savent très bien chanter, d'autres qui savent jouer la comédie, nous n'avons pas en Europe actuellement une artiste telle que vous. Alors à quoi attribuez-vous ce manque dans le monde du musical ?
2: Mais vous êtes gentil de me demander ça, mais vous savez, c'est très difficile de reprendre ça. Parce que, comment voulez-vous que je reprenne ? Je ne reprends pas cela parce que j'aime beaucoup toutes mes collègues et je les trouve tous merveilleuses. Et vous dites qu'il manque. Moi, je ne trouve pas qu'il manque parce que je trouve qu'une a une chose, l'autre a l'autre et l'ensemble, ça fait un gâteau sensationnel.
1: Oui, oui, c'est très gentil de répondre de cette manière-là, mais je crois qu'on peut tout de même pousser un peu la question et se dire qu'il n'y a peut-être pas une préparation possible en Europe actuellement. Car vraiment, je crois que vous-même avez pratiqué toutes les disciplines possibles du musical.
2: Je pense bien, ça demande beaucoup de discipline et beaucoup de travail. Il faut surtout faire un sacrifice de sa vie entièrement si on veut, réussir dans le musical. Parce que le public attendent de vous beaucoup de choses, ils ont raison, et ça doit stimuler les gens. Ce qui me concerne, ça me stimule.

0: Joséphine Baker.
1: C'est une femme remarquable, oui. Une femme courageuse qui me fait penser que finalement elle a accepté de se faire instrumentaliser comme ça dans les spectacles pour réaliser une vie de femme libre, aussi de femme forte.
2: Hein. Oui.
1: Alors elle a participé à la résistance française de façon extrêmement active. Elle était très très connue, donc ça lui permettait de passer les lignes nazies et elle faisait passer les résistants entre la France libre et la France occupée. Elle a fait la fin de la guerre en Afrique du Nord. On a fait répandre le bruit de sa mort, mais sans doute parce qu'elle agissait comme espionne, donc on ne voulait pas trop que les choses se sachent. Et elle était décorée pour son grand courage pendant la Deuxième Guerre. Alors ça, c'était son combat pour la liberté en France, parce que la France était le pays de son cœur, donc elle voulait le défendre avec tout son courage contre les nazis. Mais elle s'est aussi beaucoup battue dans sa vie privée. C'était une femme qui ne pouvait pas avoir d'enfants suite à une opération. Et elle a adopté 12 enfants de tous les pays, qu'elle appelait sa Rainbow Tribe, hein, la tribu de l'arc-en-ciel, pour montrer qu'on pouvait avoir des enfants de toutes les races et de toutes les cultures ensemble.

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1: Josephine Baker.
2: Moi, j'aime mon mari, comme je crois que presque tout le monde qui se marie, au départ, ils s'aiment les uns et les autres. Et quelquefois, ils ont un peu de malchance, et cette malchance peut éviter le parfait bonheur. Et moi, je pense qu'étant donné que Joe et moi, nous sommes mariés tous les deux un peu tard dans notre vie, peut-être c'est ça qui nous a beaucoup aidés. Parce que nous avons eu chacun une expérience qui est nécessaire pour le mariage, car il faut avoir beaucoup d'indulgence, tolérance et amour profondément. Vous savez, il faut aimer profondément et cet amour, s'il est assez fort et solide, il vous aide beaucoup d'obstacles qui, hélas, on ne peut pas éviter dans le mariage, surtout au commencement. Nous sommes mariés maintenant depuis 10 ans.
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0: 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Il est 20h.
1: Virginie Langeroc.
2: L'armée russe va observer un cessez-le-feu unilatéral avec l'Ukraine les 8 et 9 mai. Ce seront les commémorations du 9 mai en Russie, celle de la victoire soviétique contre l'Allemagne nazie en 1945. La Russie accompagne toutefois ce message de trêve d'une menace et annonce qu'elle lancera une frappe massive de missiles sur Kiev, la capitale ukrainienne, si l'Ukraine enfreint cette trêve du 9 mai. Les tensions toujours dans le détroit d'Ormuz, par où transite un cinquième du pétrole mondial en temps normal. Donald Trump assure qu'il n'y a pas eu de dégâts dans ce détroit aujourd'hui, à l'exception de tirs contre un vaisseau sur un navire sud-coréen. Les États-Unis affirment avoir assuré le passage de deux navires aujourd'hui et que 7 embarcations iraniennes ont été détruites. À l'inverse, les gardiens de la révolution iranienne assurent qu'aucun navire n'a traversé ce détroit. La marine iranienne a lancé des tirs de missiles en guise d'avertissement contre des navires militaires américains. En attendant, le détroit reste toujours bloqué. En Allemagne, la police de Leipzig annonce l'arrestation du chauffeur qui a tué cet après-midi 2 piétons dans cette ville de l'Est de l'Allemagne. Nous ne savons rien de précis encore sur la motivation ni sur l'auteur des faits, précise le maire. Une importante fuite de gaz s'est produite ce matin dans la petite ville d'Orbe, dans le canton de Vaud. Vers 9h, une machine de chantier a heurté une conduite du réseau, selon la syndic Marie-Claude Chevalier. L'accident a provoqué la fermeture momentanée de la route cantonale et d'un chantier à proximité. Pas de danger pour la population, tout est aujourd'hui résolu. Certains quartiers d'Orbe, mais également certains villages alentours, ceux d'Arnay-sur-Orbe, Boflan, Croix et Romainmôtier-en-Vie ont subi des coupures de gaz jusqu'à 14h. La fondation privée pour l'art, la culture et l'histoire, basée à Winterthur, va restituer une œuvre de Ferdinand Hodler aux héritiers de l'ancienne propriétaire, une œuvre qui s'est avérée spoliée. Des recherches ont démontré que l'ancienne propriétaire, Martha Adriana Nathan, née Dreyfus, avait été contrainte de vendre cette toile en raison de persécutions par le régime nazi. Depuis 4 ans, la fondation trace la provenance des 6000 œuvres d'art collectionnées justement à Winterthur. Elle était comédienne de théâtre et de cinéma. L'actrice française Claire Maurier a joué dans plusieurs grands succès du cinéma français, notamment La Cage aux Folles ou encore Le Fabuleux Destin d'Amélie Poulain. L'actrice est décédée dimanche. Elle avait 97 ans. Demain, le temps sera souvent nuageux. Il y aura des averses le matin qui se feront plus orageuses dès l'après-midi, notamment sur le Jura. On peut s'attendre à quelques éclaircies en Valais le matin, ainsi qu'au nord des Alpes l'après-midi. En plaine, il fera un minimum de 9 degrés, un maximum l'après-midi de 16 degrés et il pourra faire jusqu'à 20 degrés en Valais.
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3: 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Soyez les bienvenus. Soyez

Le Brésil pour ouvrir la soirée en fanfare avec Bebel Gilberto et Cansao de Amor. Et Tony Bennett venu réchauffer son cœur au bar de l'hôtel Cold Cold Heart.

Love, Nat King Cole, qui appelle le mot amour, une chanson croisée sur la bande originale du film. L'amour dure 3 ans. Et la divine Marilyn Monroe, Diamond or a Girl's Best Friend. Something.

Alan Nish, désormais une habituée du bar de l'hôtel, elle nous a proposé Something You Said. Et JJ Johansson, soulagé avec Finally. Pourquoi ? Personne ne sait.

Le No One Know des Queens of the Stone Age dans la belle version d'Inara George. Et Spooky, titre instrumental de Shapiro, devenu un classique d'Halloween lorsqu'on lui a ajouté des paroles, ici dans la version de Dusty Springfield.

Les voisins passent souvent au bar de l'hôtel, c'est le cas d'Alice Auclair et de son Stuck. C'est le cas aussi de Mélodie Symphonie qui a emmené Jones pour son Hold On.

Et si l'amour était surestimé, c'est en tout cas le thème de la chanson de Gregory Porter, If Love Is Overrated. Samara Joy s'est attardée un moment au bar de l'hôtel, Linger a While.

Jolene est-elle aussi passée en voisine pour Make the Time? Et les Crusaders ont déroulé leur hit de 1996, Street Life. Avant la fermeture, Widow's Week vous distraira pendant que vous attendez, while you wait. Et Lucia Rango nous proposera l'Angelo avec l'orchestre d'Elio Monti. Bonne soirée, à demain, 20h, au bar de l'hôtel.

0: 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Il est 21h.
1: Virginie Langeroc.
2: La Russie décrète un cessez-le-feu unilatéral avec l'Ukraine les 8 et 9 mai pour les commémorations du jour de la victoire de la Seconde Guerre mondiale. Moscou menace dans le même temps de lancer une frappe massive de missiles sur Kiev si l'Ukraine venait à enfreindre cette trêve. La zone contrôlée par les Russes en Ukraine a diminué de 120 km² en avril. Cela n'était plus arrivé depuis la contre-offensive ukrainienne de l'été 2023. Le détroit d'Ormuz est toujours bloqué, mais Washington annonce avoir envoyé aujourd'hui 2 navires afin de briser le blocus iranien et 2 navires marchands américains qui ont transité par le détroit d'Ormuz. Donald Trump cherche ainsi à évacuer les navires commerciaux bloqués dans le Golfe depuis 2 mois. L'Iran affirme pour sa part avoir contraint un navire de guerre américain à rebrousser chemin dans ce détroit d'Ormuz. Toutes ces informations plus ou moins contradictoires font en tout cas remonter le cours du pétrole. Le prix du baril de référence, le Brent, s'établit ce soir à 113 $. Après une série d'attaques attribuées à l'Iran, les Émirats arabes unis imposent aux écoles le retour à l'enseignement à distance jusqu'à la fin de la semaine. Un site pétrolier a été touché, une frappe attribuée à l'Iran, faisant aujourd'hui 3 blessés. Le président de la Confédération, Guy Parmelin, était aujourd'hui à Yerevan, capitale de l'Arménie, en marge du sommet de la Communauté politique européenne. Il s'est entretenu avec Giorgia Meloni, la première ministre italienne, au sujet de l'incendie de Crans-Montana. Il lui a confirmé que le Conseil fédéral allait se pencher sur la question du remboursement des frais d'hospitalisation. Les deux dirigeants ont par ailleurs convenu que les autorités compétentes des deux pays allaient rester en contact. C'est un apaisement donc entre les deux dirigeants, alors qu'un hôpital suisse avait envoyé par erreur il y a quelques semaines une facture conséquente à la famille d'une victime. Au Tessin, 6 occupants d'un hélicoptère ont été blessés, dont un grièvement. L'hélicoptère s'est écrasé cet après-midi sur un chantier alors qu'il était en phase d'atterrissage. Les causes de l'accident pour l'heure ne sont pas connues. La police ne précise pas non plus quelles étaient les raisons du vol. Tennis au Master de Rome, Stan Wawrinka tient son premier succès de l'année sur terre battue. Il a passé le premier tour des qualifications du Master 1000 de Rome. Il défiera mardi l'Espagnol Pablo Carreño Busta. Les 3 Suisses engagées au premier tour de ces qualifications ont également remporté leur match aujourd'hui. Simona Walter, Rebecca Masarova et Jill Teichmann se sont toutes les 3 imposées. À 8 jours de son ouverture, le Festival de Cannes a dévoilé aujourd'hui le jury qui devra désigner la prochaine Palme d'Or. Présidé par le réalisateur sud-coréen Park Chan-wook, dont le nom était déjà connu, ce jury de 9 membres aura donc la tâche de désigner la Palme d'Or. Ce sera le 23 mai. L'américaine Demi Moore, la cinéaste chinoise oscarisée Chloé Zhao feront notamment partie du jury. Le temps sera plutôt nuageux demain, il y aura quelques éclaircies en Valais le matin, puis au nord des Alpes l'après-midi. Des pluies possibles le matin, des orages l'après-midi, surtout sur le Jura. En pleine, minimum 9 degrés, maximum 16 degrés.
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0: 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Il est 23h.
1: Virginie Langeroc.
2: Le président de la Confédération Guy Parmelin était aujourd'hui à Yerevan, capitale de l'Arménie, en marge du sommet de la communauté politique européenne. Il a rencontré la première ministre italienne, Giorgia Meloni. Il a parlé avec elle de l'incendie de Crans-Montana. Il lui a confirmé que le Conseil fédéral allait se pencher sur la question du remboursement des frais d'hospitalisation. Un apaisement donc entre les deux dirigeants, alors qu'un hôpital suisse avait envoyé par erreur une facture importante à la famille d'une victime. Les deux dirigeants ont donc convenu que les autorités compétentes des deux pays resteraient aussi en contact. Les Émirats arabes unis annoncent avoir été visés par plusieurs attaques iraniennes aujourd'hui. Les États-Unis annoncent, eux, une opération américaine visant à rétablir la circulation des navires bloqués depuis 2 mois dans le détroit d'Ormuz. Le commandement américain assure avoir détruit 6 embarcations iraniennes et avoir intercepté des drones iraniens lancés contre des navires militaires et commerciaux américains. L'Iran affirme pour sa part qu'elle n'avait pas le projet de frapper les Émirats arabes unis et leur important site pétrolier. Ces attaques iraniennes sont en tout cas les premières depuis le cessez-le-feu entre Téhéran et Washington. Cessez-le-feu conclu début avril. Les États-Unis pressent par ailleurs le Premier ministre israélien Benjamin Netanyahou de rencontrer le président libanais Joseph Aoun. Mais pour celui-ci, il faut d'abord un accord de sécurité avec Israël et la fin des agressions israéliennes. Pour le président libanais, le moment n'est donc pas approprié pour une réunion avec Benjamin Netanyahou. Le Hezbollah pro-iranien fait état aujourd'hui de combats en cours dans une localité frontalière du sud du Liban avec des forces israéliennes, et ce malgré la trêve en vigueur. Vladimir Poutine déclare, lui, un cessez-le-feu de 2 jours dans le conflit avec l'Ukraine. Ce sera le 9 mai, date anniversaire pour l'ancienne Union soviétique de la victoire sur l'Allemagne nazie en 1945. Son homologue ukrainien, Volodymyr Zelensky, décrète, lui, que la trêve prendra effet dans la nuit du 5 au 6 mai, c'est-à-dire demain soir. On en est encore loin. Les combats continuent de faire rage. Une attaque de missiles russes dans la région de Kharkiv a fait aujourd'hui 6 morts et plus de 30 blessés et endommagés une dizaine de maisons. La fondation privée pour l'art, la culture et l'histoire basée à Winterthur va restituer une œuvre de Ferdinand Hodler aux héritiers de l'ancienne propriétaire. Une œuvre qui s'est avérée être spoliée. Des recherches ont en effet démontré que l'ancienne propriétaire, Martha Adriana Nathan, née Dreyfus, avait été contrainte de vendre la toile en raison de persécutions par le régime nazi. La fondation trace depuis quelques années la provenance des 6000 œuvres d'art collectionnées à Winterthur. Le temps sera plutôt nuageux demain. Il y aura quelques éclaircies en Valais le matin, puis au nord des Alpes l'après-midi. Il pourrait pleuvoir dès le matin, des pluies plus orageuses l'après-midi, notamment sur le Jura. En plaine, il fera un minimum de 9 degrés, maximum 16 degrés dans l'après-midi.
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0: 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Il est minuit.
1: Virginie Langeroc.
2: Le président de la Confédération, Guy Parmelin, a profité aujourd'hui du sommet de pays européens à Yerevan, en Arménie, pour mener plusieurs entretiens bilatéraux. Il s'est entretenu avec la chef du gouvernement italien, Giorgia Meloni, au sujet de Crans Montana, avec la présidente de la Commission européenne, Ursula von der Leyen, au sujet des mesures de protection dans le secteur de l'acier, et avec le président français, Emmanuel Macron, à propos du sommet du G7 à Évian. Le premier ministre canadien, Mark Carney, a aussi été le premier non-européen à participer à ce sommet en tant qu'invité. Les tensions dans le détroit d'Ormuz, par où transite en temps normal un cinquième du pétrole mondial. Le président américain Donald Trump assure qu'il n'y a pas eu de dégâts dans ce détroit aujourd'hui, à l'exception de tirs contre un navire sud-coréen. Ils affirment avoir assuré le passage aujourd'hui de deux navires américains. Les gardiens de la révolution iranien, à l'inverse, assurent qu'aucun navire n'a pu traverser ce détroit aujourd'hui et qu'ils ont lancé des tirs de missiles en guise d'avertissement contre des navires militaires et commerciaux américains. La Cour suprême américaine a restauré aujourd'hui une loi fédérale qui permet l'envoi par voie postale de la pilule abortive. Avec cette décision de justice, la question du droit à l'avortement revient sur le devant de la scène aux États-Unis à quelques mois des élections de mi-mandat qui auront lieu en novembre. Le droit à l'avortement aux États-Unis avait subi un sérieux revers il y a 4 ans lorsque la Cour suprême fédérale avait révoqué un arrêt datant de 1973 qui avait permis la légalisation de l'interruption volontaire de grossesse au plan national. Auto Suisse déplore une morosité persistante sur le marché automobile helvétique. En revanche, la part du tout électrique, des voitures électriques donc, est passée en un an de moins de 19% à plus de 25%. Tennis au Masters de Rome, Stan Wawrinka tient son premier succès de l'année sur terre battue. Il a passé le premier tour des qualifications du Master 1000 de Rome. Le Vaudois défiera mardi l'Espagnol Pablo Carreño Busta. Et puis les trois Suisses engagées au premier tour de ces qualifications ont aussi remporté leur match aujourd'hui. Simona Valtert, Rebecca Masarova et Jill Teichmann se sont toutes les trois imposées. Les CFF vont renforcer la liaison entre la Suisse alémanique et le Tessin, notamment durant les week-ends de l'Ascension et de Pentecôte. Plus de 130 000 places et 58 trains supplémentaires sont prévus. La mesure s'applique aussi au train Eurocity à destination de l'Italie. Le jeudi de l'Ascension et le samedi avant la Pentecôte, un train supplémentaire sera proposé, notamment entre Locarno et Milan. Le temps, demain, il sera souvent nuageux. Il y aura des averses le matin qui se font plus orageuses l'après-midi, surtout sur le Jura. On peut s'attendre à quelques éclaircies en Valais le matin ainsi qu'au nord des Alpes l'après-midi. En pleine, minimum 9 degrés, maximum 16 et il pourra faire jusqu'à 20 degrés en Valais.
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0: 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Il est 1h. Julien Traxel.
1: La situation reste toujours aussi confuse dans le détroit d'Ormuz. Au premier jour d'une opération américaine qui vise à rétablir une circulation des navires dans ce passage maritime stratégique, des attaques ont repris aux Émirats Arabes Unis. Selon les autorités émiraties, un drone a notamment ciblé le site pétrolier de Fujairah. Le bombardement a provoqué un incendie. Les Émirats Arabes Unis ont aussi annoncé avoir été visés par 4 missiles lancés depuis l'Iran. Pas de SMIC à la française, mais le maintien du bon sens vaudois. Les opposants aux deux initiatives qui prévoient l'introduction d'un salaire minimum dans le canton de Vaud ont lancé hier leur campagne. Des représentants des milieux économiques et des partis de droite ont appelé à refuser ces textes soumis à votation le 14 juin. Ils défendent en revanche le contre-projet du Conseil d'État. Ce dernier propose aussi un salaire minimum de 23 francs de l'heure, mais il fait primer les conventions collectives de travail. En Valais, le Conseil d'État s'oppose pour sa part à l'introduction d'un salaire minimum cantonal. Il s'est prononcé contre une initiative populaire dont l'entrée en matière était débattue hier au Grand Conseil. Le gouvernement ne prévoit pas de contre-projet à ce texte qui vise à instaurer un salaire horaire brut de 22 francs pour tous les salariés du canton, quelle que soit leur profession. Le crash d'un hélicoptère a fait 6 blessés hier au Tessin. Alors qu'il était en phase d'atterrissage, l'engin s'est écrasé d'une vingtaine de mètres sur un chantier de Mezzovico entre Bellinzone et Lugano. Selon un premier bilan médical transmis dans la soirée par la police cantonale tessinoise, l'un des occupants de l'appareil se trouve dans un état grave. Pour le moment, les causes de l'accident ne sont pas connues. Une voiture a fauché des piétons hier dans le centre-ville de Leipzig, en Allemagne. L'incident, qualifié de volontaire par plusieurs dirigeants de la région, a provoqué la mort de 2 personnes. De son côté, la police a annoncé l'arrestation pour meurtre du conducteur, un Allemand de 33 ans. Les forces de l'ordre n'ont pas évoqué de mobile pour l'heure. Aux États-Unis, des agents fédéraux ont tiré sur un homme armé hier à Washington, à proximité de la Maison-Blanche. Les faits ont eu lieu peu après le passage du convoi du vice-président américain J.D. Vance. Un responsable du Secret Service a toutefois estimé que le dirigeant n'était sans doute pas la cible d'une éventuelle attaque. En cyclisme, c'est la poisse pour Noémie Rueg, leader du Tour d'Espagne. La Zurichoise a chuté hier à 12 km de l'arrivée de la deuxième étape. Porteuse du maillot rouge, de leader du classement général, après sa victoire de la veille, la Suissesse s'est fracturée l'épaule. Elle a ainsi dû abandonner l'épreuve. Des nuages et de la pluie annoncés ce mardi en Suisse romande. Des éclaircies sont toutefois attendues en Valais le matin, puis au nord des Alpes l'après-midi. Le temps pourrait devenir orageux en cours de journée, surtout sur le Jura. Pour ce qui est des températures, elles atteindront entre 16 et 20 degrés en pleine. Vous écoutez RTS Info, on se retrouve à 2h pour un nouveau point sur l'actualité.
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0: 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Il est 2h. Julien Traxel.
1: La trêve entre les États-Unis et l'Iran est de plus en plus fragile. On cause des accrochages entre les deux camps autour du détroit d'Ormuz après que Donald Trump a annoncé une opération militaire américaine destinée à rétablir le trafic maritime dans ce passage bloqué par Téhéran. Téhéran qui a repris ses attaques aériennes vers l'un de ses voisins du Golfe, les Émirats Arabes Unis. Cette situation autour du détroit d'Ormuz a fait bondir les prix du pétrole. Le baril de Brent de la mer du Nord a clôturé hier à plus de 114 dollars, soit une hausse de près de 6% sur l'ensemble de la journée. Son équivalent américain, le baril de West Texas Intermediate, a quant à lui augmenté de plus de 4% pour atteindre 106 dollars. Guy Parmelin a profité de son déplacement hier au sommet de la communauté politique européenne à Erevan, en Arménie, pour mener de nombreux entretiens. Le président de la Confédération a notamment discuté de l'incendie de Crans-Montana avec la chef du gouvernement italien Giorgia Meloni. Il lui a confirmé que le Conseil fédéral allait se pencher sur la question du remboursement des frais hospitaliers. Guy Parmelin a aussi échangé avec le président français Emmanuel Macron à propos de la sécurité autour du sommet du G7 prévu en juin à Évian. Le programme d'allègement des finances de la Confédération aura des répercussions sur l'ensemble des cantons. Ces économies estimées à près de 2,5 milliards de francs